0: prisonniers, le cessez-le-feu ne sont respectés. Selon RFI qui a publié cette information, les délégués suisses devaient ensuite se rendre à Goma. Craignant Ebola, ils se sont arrêtés à Gisenyi, côté rwandais. Les représentants du groupe politico-militaire FSAM-23 ont traversé la frontière pour les y rejoindre. Deux jours de réunion, le 26 et le 27 mai 2026. Selon les informations toujours des RFI, les États-Unis poussent pour une plus grande implication suisse dans ce processus. Au cœur des discussions, selon plusieurs sources, se trouve la question du site minier de Rubaya dans le Massissi, dans la province du Nord Kivu. Un site que les États-Unis convoitent dans le cadre des accords miniers signés l'année dernière avec Kinshasa. L'FSAM-23 avait d'ailleurs dit sa disponibilité à traiter directement avec Washington sur la gestion de ce site. Sur le terrain, pendant ces temps, Rubaya a fait l'objet d'une offensive de l'armée congolaise au sol et dans les airs. Des attaques des drones qui ont causé des victimes civiles et des dégâts matériels. Et vous l'avez suivi au sommaire de ce radio-journal, l'unité du peuple congolais et sa détermination sont des leviers essentiels pour bloquer le projet du changement de la constitution initié par l'Union sacrée de la nation, car il s'agit d'un projet qui n'a d'autre visée que d'éterniser le président Félix Tshisekedi au pouvoir. C'est ce que pense Anselme Ndjungu, coordonnateur du parti politique Ensemble Sud Kivu, à la suite du vote par l'Assemblée nationale du projet de loi portant référendum. Ce vote est intervenu mercredi 27 mai en l'absence du groupe parlementaire Ensemble pour la République qui a préféré claquer la porte prétextant que cette démarche vise à modifier la constitution. Anselme Ndjungu demande aux habitants du Sud Kivu de se ranger derrière l'opposition congolaise pour empêcher le pouvoir en place de modifier la constitution de la RDC. On l'écoute dans ses propos.
1: Monsieur Félix Tshisekedi et le régime de l'Union sacrée ont perdu la boussole. C'est l'organe qui reste pour défendre cette constitution chèrement acquise, reste l'opposition au niveau de l'Assemblée nationale. Et donc, nous, au niveau de l'opposition, nous ne devons pas accepter n'importe quoi. Parce que Félix Tshisekedi veut violer une fois de plus la constitution de notre pays. Nous reprochons à ce projet de loi tout simplement la violation de notre constitution. Mon message est clair. La population du site Kivu qui nous suivent doivent être unis, doivent être déterminés. Tout simplement parce que l'ère est grave. Monsieur Félix Tshisekedi veut s'éterniser au pouvoir. Il veut faire les coups d'État constitutionnels. La population est en train de souffrir par la guerre. La population est en train de souffrir par manque d'infrastructures. La population est en train de souffrir. Et donc, observons, soyons tous derrière les mots d'ordre donnés par l'opposition. Je demande à la population du site Kivu de ne pas laisser une minute de plus à M. Félix Tshisekedi. Il doit laisser le pouvoir parce qu'ils ont échoué à tous les niveaux.
0: Et l'opposition congolaise a regroupé au sein de la coalition C64 anti-révision constitutionnelle a appelé à une journée ville morte prévue le mercredi 3 juin 2026 en République démocratique du Congo afin de protester contre l'examen de la proposition de loi sur le référendum. Lors d'une déclaration faite aux côtés d'autres figures de l'opposition, l'opposant Martin Fayulu a invité la population à se mobiliser contre ce qu'il qualifie de tentative de balkanisation de la RDC. Selon Martin Fayulu, cette journée ville morte marque le début d'une série d'actions de terrain. Un appel à la mobilisation a également été dressé, aux organisations de la société civile. Vous suivez Radio Mandela dans quelques instants, la suite de ce radio-journal.
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0: Nous changeons de chapitre. À présent, une pirogue motorisée en provenance de Moutchibwe dans le groupement de Bouzi en territoire de Kalehe a chaviré la matinée de jeudi 28 mai sur le lac Kivu près de l'île de Tchegera au nord Kivu. La pirogue a été immergée complètement par les eaux du lac Kivu. Tous les passagers à bord ont été sauvés de justesse, fait savoir nos sources en territoire de Kalehe qui ajoutent qu'un des rescapés se trouve dans un état critique. Par ailleurs, les passagers à bord ont perdu toutes leurs marchandises dans ce naufrage. Pourtant, ces derniers s'est dirigé au marché de Kitoukou, près de Goma, au nord Kivu. La cause de cet accident n'est pas connue. Et les populations vivant aux alentours des forêts, des parcs et des aires protégées courent un risque élevé de contact avec des animaux sauvages, notamment

0: les chauves-souris et les primates susceptibles de propager la maladie à virus Ebola. C'est ce qu'indique le professeur Théophile Cachossi, microbiologiste et secrétaire exécutif du comité provincial Une Santé au Sud Kivu, dans un entretien accordé à Radio Mandeléo. Les précisions avec Hélène Aboudjiriri.
1: Selon ces spécialistes, les risques augmentent lors des activités de chasse à l'occasion de la consommation des viandes des brousses ou encore de la manipulation d'animaux retrouvés morts dans la nature. Le professeur Théophile Cachossi rappelle qu'Ebola est une maladie située à l'interface entre l'homme, l'animal et l'environnement, d'où la nécessité d'une approche intégrée dans la lutte contre cette épidémie. Face à cette menace, il plaide pour le renforcement de la sensibilisation communautaire à travers l'implication des leaders communautaires, religieux et locaux, afin de lutter contre les fausses informations et encourager les signalements rapides des cas suspects, ainsi que des décès inhabituels. Il estime par ailleurs que la collaboration entre les acteurs de la santé humaine, la santé animale et l'environnement reste indispensable pour détecter rapidement les risques et mieux contrôler cette épidémie. Le professeur Théophile Cachossi en parle.
2: Les populations vivant près des forêts, des parcs et des aires protégées sont davantage exposées au risque de contact avec des animaux sauvages pouvant héberger le virus Ebola, notamment certaines chauves-souris, les primates et autres animaux sauvages. Il faut comprendre qu'Ebola est une maladie qui se situe à l'interface entre l'homme, l'animal et l'environnement. Nous faisons face à un faible niveau de surveillance dans les forêts. Et ce qui est vrai, la population n'y croit pas. La première réponse reste la sensibilisation communautaire. Nous devons donc renforcer l'éducation sanitaire dans le village. Nous devons travailler avec les leaders communautaires, les leaders religieux, les leaders coutumiers. Nous devons lutter contre les fausses informations qui circulent dans les communautés. Nous devons encourager les signalements rapides des cas suspects et des décès inhabituels.
1: Entre-temps, le comité provincial Une Santé envisage plusieurs activités pour venir à bout de cette maladie. Il s'agit du renforcement de la surveillance épidémiologique, l'intensification des campagnes de sensibilisation, la formation des équipes locales, l'amélioration des capacités des laboratoires et les suivis rapides des contacts, explique son secrétaire exécutif provincial, Théophile Cachossi. Il appelle enfin la population à éviter toute manipulation d'animaux sauvages retrouvés morts, à respecter les mesures d'hygiène et collaborer avec les équipes de santé afin de limiter la propagation de la maladie.
0: Et la société civile de Bokobé en territoire de Kabari alerte sur la présence d'un groupe de personnes qui se font passer pour des humanitaires dans cette partie de la province du Sud Kivu. Il s'agit des personnes se présentant comme des envoyés, des ONG humanitaires pour identifier les habitants qui pourraient bénéficier d'une assistance dans les jours à venir. Explication Myriam Moufano.
3: L'alerte est de Mourou Lamitima Charles, président de l'association Infamongo Yengombeze Bogobe, une structure membre de la société civile, dans un entretien avec Radio Maindeli au jeudi 28 mai 2026. Le week-end dernier, par exemple, des personnes non identifiées se sont fait passer pour des agents envoyés pour cette cause, promettant aux habitants de les inscrire sur les listes de ceux qui vont bénéficier d'une assistance humanitaire. Cette structure déplore le fait que ces personnes exigent à chacun de prétendus bénéficiaires une somme allant de 9 000 francs congolais.

0: loi. Mourou la Mitima Charles.
1: Ces hommes se font passer comme agents humanitaires des TPO, FAO et vont loin même en disant à la population que ce choix des entités de Bugobe, Chirunga, Kagabi aurait été facilité par l'implication directe de certaines personnalités politiques de la place. Lorsque ces personnalités ont été contactées, ils nient toutes les informations relatives à ces fameux projets. Au regard de cette situation devenue récurrente à Gabare, l'association Infamu Ngombe Bugobe, membre de la société civile locale, alerte toute la population du groupement de Bugobe et d'autres groupements voisins. Il encourage à maintenir sa vigilance en fait de barrer la route aux escrocs qui profitent de cette situation sécuritaire et économique très préoccupante en voulant voler seulement la population.
0: Il appelle également la population à la vigilance malgré les conditions difficiles dans lesquelles elle vit, tout en l'exhortant à dénoncer tout cas suspect auprès des autorités compétentes.
2: Les défenseurs des droits humains dans le territoire de Chabunda dénoncent ce qu'ils qualifient de désordre dans la gestion du bureau minier de cette partie du sud Kivu. Ces désordres se caractérisent par la présence des trois personnes qui se réclament tous chefs des bureaux depuis novembre 2025, créant une paralysie des activités. Pour Maître Joseph Mpesseni, défenseur des droits humains dans la zone et président honoraire de l'Institut civil Force Vive de Chabunda,

0: mal auxquelles font face toutes les femmes. Cette structure plaide pour le renforcement de l'éducation sur la santé menstruelle dans les écoles et les communautés. À l'occasion de cette journée, le club des filles reporters a organisé des activités de sensibilisation en faveur de 150 filles réparties à l'Institut Nova Stella à Bukavu, à l'Institut Kafunda à Bunyakiri et aux écoles secondaires Kalungi, Tifunzi et Amani situées à Kalungi en territoire de Calais. Après ces échanges qui avaient pour objectif de promouvoir une meilleure compréhension de l'hygiène menstruelle, chaque participante a reçu un kit hygiénique composé entre autres des bandes hygiéniques, des seaux et savons de toilettes. Vous suivez Radio Mendeleu dans quelques instants, la deuxième partie de ce radio-journal.
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0: Le phénomène d'enlèvement des enfants à Bukavu et la clarification du gouvernement de sa décision portant suspension des activités minières dans les territoires de Mwinga et Shabunda font partie des sujets commentés par la presse jeudi 28 mai 2026. Hélène Aboudjiriri pour la revue de presse.
2: Débutons avec les souverains libres qui revient sur le phénomène d'enlèvement des enfants qui selon lui semble reprendre de l'ampleur dans la ville de Bukavu. À l'en croire, depuis plusieurs semaines, des cas d'enlèvement d'enfants, notamment d'écoliers, sont signalés dans plusieurs quartiers. Selon des témoignages recueillis, des personnes mal intentionnées ciblent des enfants pour ensuite exiger une rançon aux familles. Les souverains rappellent des cas les plus récents, qui est celui d'une petite fille élève en deuxième année primaire à l'une des écoles de la commune d'Ibanda qui a été enlevée mardi 26 mai par un jeune garçon qui s'est présenté à l'école comme étant son oncle. L'autre cas de la semaine passée est celui d'une autre élève de l'école primaire, la Véronique, qui a été aussi enlevée pendant qu'il rentrait de l'école. Cette situation crée un climat de peur parmi les parents et les élèves. Plusieurs écoles devraient renforcer les mesures de sécurité à la sortie des classes et des parents prendre la charge d'accompagner leurs enfants, estiment les acteurs de la société civile. Poursuivons avec Kivu Times qui s'est rendu dans les territoires des Kabarets qui enregistre depuis plusieurs semaines un nouvel afflux des familles déplacées fuyant les affrontements récurrents signalés dans plusieurs villages situés notamment aux alentours du parc national des Kaouzi-Biega. Selon plusieurs déplacés rencontrés dans les groupements des Moudaka par les confrères, la détérioration de la situation sécuritaire ne leur a laissé d'autres choix que de fuir précipitamment leur village pour sauver leur vie. Certains déplacés affirment avoir parcouru plusieurs kilomètres à pied avec leurs enfants et quelques effets personnels avant de trouver refuge dans des familles d'accueil à Kongé et dans d'autres villages environnants. Sur place, les conditions de vie demeurent extrêmement difficiles. Hébergées dans des maisons déjà surpeuplées et confrontées elles-mêmes à une situation économique fragile, les familles d'accueil peinent à répondre aux besoins croissants des déplacés, précise Kivu Times. Mwinga Shabunda, Kinshasa clarifie la suspension minière, c'est le titre de Jambo RDC. Le ministère des Mines de la République démocratique du Congo a publié le 26 mai 2026 un communiqué officiel apportant des clarifications sur la mise en œuvre de l'arrêté ministériel du 20 mai 2026 portant suspension des activités minières dans les territoires de Mwinga et Shabunda. Selon ce document signé par le cabinet du ministre des Mines, cette décision vise principalement à lutter contre les effets négatifs des activités minières illicites considérées comme une menace pour la sécurité et l'intégrité du territoire national. Le gouvernement estime que certaines pratiques minières irrégulières contribuent au financement d'actions de déstabilisation des institutions du pays. Face aux différentes interprétations apparues après la publication de l'arrêté, les autorités ont jugé nécessaire d'apporter des précisions afin d'éviter toute confusion sur la portée réelle de cette décision. Jambo RDC montre que le ministère tient à rassurer que les activités minières artisanales exercées légalement par les exploitants congolais ne sont pas concernées par cette suspension et pourront se poursuivre normalement.
0: Ici prend fin ce radio-journal. Alain Zara assurait la mise en onde devant ses micros pour la présentation expédie Diallo. Passez des bons moments en compagnie de Radio Mendeleu. Au revoir.

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1: Monsieur, bonjour et bienvenue pour suivre Parlons-en sur Radio Mwendeleo. L'unité du peuple congolais et sa détermination sont des leviers essentiels pour bloquer le projet de changement de la Constitution initié par l'Union sacrée de la Nation, car il s'agit d'un projet qui n'a d'autre visée que d'éterniser le président Félix Tshisekedi au pouvoir. C'est ce que pense Anselme Tshungu, coordonnateur du parti politique Ensemble pour la République au Sud-Kivu, à la suite du vote par l'Assemblée nationale du projet de loi portant référendum. En parlons-en aujourd'hui, Anselme Tshungu fait savoir que ce vote est intervenu le mercredi 27 mai en l'absence du groupe parlementaire Ensemble pour la République qui a préféré claquer la porte et prétextant que cette démarche vise à modifier la Constitution. Il demande aux habitants du Sud que vous de s'y ranger derrière l'opposition congolaise pour empêcher le pouvoir en place de modifier la Constitution de la RDC. Je suis Omar Moudekiriz à la présentation. La technique est assurée par Alain Zar. Mesdames et messieurs, restez avec nous car c'est maintenant que ça s'est passé. Monsieur Anselme Tshungu, bonjour.
2: Bonjour, monsieur le journaliste.
1: L'Assemblée nationale de la RDC a finalement voté le projet de loi portant référendum constitutionnel au pays. Les députés de l'opposition ont claqué la porte. Alors, quelle lecture faites-vous d'abord du contenu de cette loi?
2: Ma lecture par rapport à cette proposition de loi déposée au niveau de l'Assemblée et votée au niveau de l'Assemblée, je pense que c'est une proposition de loi suicidaire pour la nation congolaise. Le président Félix Tshisekedi veut une fois de plus déchirer la démocratie dans notre pays. Messieurs les journalistes, la Constitution est claire à son article 19 et 20. Elle refuse, cette Constitution refuse le référendum pendant l'état de guerre, pendant l'état de siège. Notre pays est en guerre. La province du Nord et du Sud-Kivu est sous occupation. Ça, nous le savons très très bien. La province du Nord, Kivu et Ituri est sous un état de siège. Pourquoi M. Félix Tshisekedi veut faire le forcing pour faire passer au référendum alors que le pays est encore dans un problème très profond? Il y a encore des priorités dans ce pays. Tout simplement parce que M. Félix Tshisekedi veut se maintenir au pouvoir le plus longtemps possible. Et nous, au niveau de l'opposition, nous savons que lui avait prêté serment comme garant de cette constitution. Il doit respecter cette constitution coûte que coûte.
1: Quelles sont les principales raisons qui poussent l'opposition à refuser ce projet?
2: Monsieur le journaliste, Monsieur Félix Tshisekedi et le régime de l'Union sacrée ont perdu la boussole. C'est l'organe qui reste pour défendre cette constitution chèrement acquise, reste l'opposition au niveau de l'Assemblée nationale. Et donc, nous, au niveau de l'opposition, nous ne devons pas accepter n'importe quoi. Parce que Félix Tshisekedi veut violer une fois de plus la constitution de notre pays. Nous reprochons à ce projet de loi tout simplement la violation de notre constitution. Ça ne respecte pas les lois, les articles qui se trouvent dans cette constitution.
1: Et face au régime qui semble très déterminé, comment l'opposition compte-t-elle s'en sortir?
2: Messieurs les journalistes, le régime est effectivement déterminé à faire du mal au peuple congolais. Ce régime n'est pas déterminé à améliorer la vie sociale de la population. Ce régime n'est pas déterminé à finir la guerre à l'est de la République démocratique. Ce régime n'est pas déterminé à construire des routes ou à amener l'électricité à la population. Elle est déterminée juste pour changer cette constitution. Tout simplement parce qu'il veut du mal de la population congolaise. Et nous, au niveau de l'Assemblée nationale, nous ne sommes pas minoritaires. Vous voyez les quelques députés qui sont là, mais derrière ces quelques députés, il y a des milliers de Congolais, des milliers de Congolais qui souffrent aujourd'hui avec le régime de M. Félix Tshisekedi. Il y a des milliers de Congolais qui souffrent à l'Est à cause de la guerre. Des milliers de Congolais qui souffrent parce qu'ils n'ont pas d'emploi. Des milliers de Congolais qui souffrent parce qu'il n'y a pas de route. Des milliers de Congolais qui souffrent parce qu'il n'y a pas d'électricité. Et donc, il ne faut pas voir la minorité de députés qui se trouvent au niveau de l'Assemblée, mais il faut voir le millier de Congolais qui sont derrière ces députés-là, derrière l'opposition.
1: Comment trouvez-vous l'attitude des députés nationaux élus du Nord Kivu et du Sud Kivu qui adhèrent à ce projet dans un contexte d'occupation de leur province d'origine?
2: Le député national du Nord et du Sud Kivu, moi je pense qu'ils vont se ressaisir. Ils vont se ressaisir parce que cette affaire concerne toute la population. Et donc, c'est encore au début, cette proposition a été déposée. Je sais qu'ils sont sous pression, mais à l'intérieur, ils ne sont pas avec ces gens. Parce que si cette proposition passe et qu'on passe au référendum, la province du Nord et du Sud Kivu n'est pas concernée. Je me demande s'ils vont abandonner la population qui leur a mandaté là où ils sont aujourd'hui. Et donc, il est encore temps de se ressaisir. Il est temps de se ressaisir. Nous ne sommes pas pour la balkanisation. Mais c'est Félix Tshisekedi veut amener le pays à la balkanisation. Et les députés qui sont là, ils doivent se ressaisir le plus tôt possible. La population est en train d'observer. La population est en train de les observer, d'observer l'attitude de chacun d'eux. Et donc, moi, je pense qu'il est encore temps. Ces gens doivent se ressaisir, malgré l'attitude, malgré la pression qui est derrière eux.
1: Enfin, quel message à la population congolaise en général et sur du Sud Kivu face à cette actualité?
2: Mon message est clair. La population du Sud Kivu qui nous suivent doivent être unis. Doivent être déterminés, tout simplement parce que l'ère est grave. Monsieur Félix Tshisekedi veut s'éterniser au pouvoir. Il veut faire les coups d'État constitutionnels. La population est en train de souffrir par la guerre. La population est en train de souffrir par manque d'infrastructures. La population est en train de souffrir par ce régime de détourneurs. Et donc, observons, soyons tous derrière les mots d'ordre donnés par l'opposition. C'est-à-dire, les mercredis, nous commençons les actes. Restez chez vous le mercredi, observons ce qui est en train de se passer au niveau de l'Assemblée en étant déterminé. Je demande à la population du site Kivu de ne pas laisser une minute de plus à M. Félix Tshisekedi. Il doit laisser le pouvoir parce qu'ils ont échoué à tous les niveaux.
1: Ainsi s'achève cette rubrique Parlons-en sur Radio.

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1: Bonjour à Bukavu, très heureuse de vous retrouver pour démarrer cette journée avec vous et Omar. Ce matin encore, la ville se réveille sous un ciel bien chargé.
2: Madame, depuis 7 heures, je domine largement le ciel avec une température de 19 degrés. L'ambiance reste fraîche et calme sur plusieurs quartiers de la ville. Une météo qui accompagne doucement le réveil des habitants.
1: À 8 heures également, les ciels restent nuagés, mais les températures commencent à grimper progressivement jusqu'à 21 degrés Celsius. Pour ceux qui prennent déjà la route du travail ou de l'école, les conditions restaient globalement favorables malgré cette couverture nuageuse persistante.
2: Et justement, Myriam, il faudra rester attentif. À partir de 9h, de faibles pluies sont possibles sur certains coins de Bukavu avec un risque très faible, estimé autour de 20%. La température atteindra environ 20 degrés.
1: Cette instabilité se poursuit entre 10h et midi au nord. Quelques pluies faibles pourraient encore être observées avec des températures variant entre 24 et 23 degrés Celsius. Rien de vraiment inquiétant, mais suffisamment pour surprendre ceux qui sortiront sans parapluie.
2: Tu sais, Myriam, ce genre de matinée à Bukavu, c'est souvent le ciel qui hésite entre rester gris ou laisser finalement le soleil reprendre sa place.
1: Et visiblement, aujourd'hui, Omer, le soleil finit par gagner la discussion des 13h. Les éclaircies commencent à apparaître avec une température autour de 25 degrés Celsius. L'atmosphère devient progressivement plus agréable.
2: Entre 14h et 17h, Myriam, le temps sera globalement ensoleillé dans l'ensemble avec des températures comprises entre 22 et 25 degrés, une belle amélioration pour les activités de l'après-midi et les déplacements à travers la ville.
1: Exactement, et puis en soirée, les calmes redeviendront progressivement à partir des 18h et le ciel deviendra partiellement couvert avant une nuit relativement claire. Les températures descendront peu à peu entre 21 et 18 degrés Celsius.
2: Le risque des précipitations restera faible sur l'ensemble de la journée avec une quantité de pluie estimée à moins d'un millimètre, une météo plutôt modérée malgré le passage noir observé dans la matinée.
1: Et en résumé, mesdames, messieurs, une matinée nuageuse accompagnée de faibles pluies passagères, suivie d'un après-midi plus lumineux et d'une soirée calme sur l'ensemble de la ville de Bukavu.
2: Et le conseil du jour prévoit un parapluie, on ne sait jamais, parce que la pluie aujourd'hui, c'est un rêve, mais là, on peut dire ainsi, surtout pour les sorties précoces, avant de profiter d'un après-midi beaucoup plus agréable.
1: Merci de nous avoir suivis, mesdames, messieurs. Voilà ce qui m'est fait en cette rubrique météo du jour. C'est matin, Omer Mudekereza, Myriam Mufano et Alain Zar. Nous sommes là pour vous accompagner.

0: météo, pour le point pour qui arrive avec météo des jours romains, tout un peu de choses qui s'est dit à ma prévision, tout peut changer parce que Hali et Ioneza tout surprendre d'un moment à l'autre.
1: Voilà, c'est toi qui te laisses manquer d'un coup à 20% tout de suite à 9h08, 20% en pluie, que la température beaucoup 23 degrés. Donc, dans les températures que nous l'avons avec 20% en pluie, d'un coup un peu difficile, ça moins temps, il était à quoi il vit. Bon, on va voir, ma prévision météorologique. Sinon, tu es délai pour consulter.
0: Bon, soyez prudents, mesdames et messieurs.
1: Banadjabio aussi, les gens.
0: Bon Dieu, Banadjabio, les gens, Banatia, Katriko, mon ami. Ça, on ne sait jamais. Papa, ce qu'ils ont dit, ça m'a dit que je suis là, je suis là, je suis là, je suis là.
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0: Une fois de plus, bonjour à toutes et à tous et bienvenue dans votre rendez-vous quotidien consacré au taux d'échange.
1: Le rendez-vous consacré au taux d'échange, selon les données indicatives du jour, les dollars américains est coté à 2268,33 francs congolais. Ces taux restent la principale référence officielle sur le marché d'échange.
0: Et sur les terrains, cependant, Omar, la réalité peut varier selon les opérateurs économiques, les cambistes ainsi que les ondes de transactions. Dans plusieurs marchés e-commerce, les dollars américains s'échangent parfois à des valeurs légèrement différentes des taux officiels.
1: Du côté des principales devises, Myriam, étrangères bien sûr, l'euro est fixé à 2634,82 francs congolais.
0: Et concernant les monnaies régionales, le franc rwandais s'échange à 1,5450 francs congolais, les francs burundais à 0,7614 francs congolais et les shillings tanzaniens à 0,8634 francs congolais. Il y a également les shillings ougandais à 0,6010 francs congolais. Enfin, l'euro à 2634,82 francs congolais.
1: Alors, Myriam, pour mieux comparer ces équivalences, retenons par exemple que 1000 francs rwandais représentent environ 1545 francs congolais. 1000 francs burundais, c'est 761,4 francs congolais. Les shillings tanzaniens, on doit les dire, c'est 1000 francs alors, c'est 8634 francs congolais. Les shillings ougandais, c'est 6010 francs congolais.
0: Merci Omer. Et du côté de Mobile Money, les taux peuvent également varier selon les réseaux et les banques partenaires. Certains opérateurs via Airtel Money, Orange Money ou d'autres services financiers mobile appliquent parfois des taux légèrement différents des sites marchés officiels.
1: Il est donc recommandé de toujours vérifier les taux affichés avant toute transaction, surtout pour les retraits, transferts ou conversions à diverses en devises étrangères.
0: Et on va les rappeler enfin que les taux peuvent évoluer au cours de la journée selon les mouvements du marché et les institutions financières.
1: Ben voilà, Myriam, c'est en ce qu'on parle du conseil du jour. Avant toute opération d'échange ou de transfert d'argent, prenez le temps de comparer les taux pratiqués afin d'éviter toute perte inutile.
0: Merci de votre fidélité, mesdames et messieurs. Excellente suite du programme à Radio Maïdéléo, à toutes et à tous.

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1: 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La grande famille Malianga a la profonde douleur de vous annoncer la mort de leur fille, mère, tante et grand-mère, Chibalonza Malianga Victorine, mort survenue à Kinshasa le 25 mai 2026 après une courte période de maladie. Que ces tristes nouvelles parviennent aux frères, amis et connaissances partout où ils se trouvent. Le programme de l'enterrement est prévu les jeudi 4 juin 2026 à Kinshasa. À Bukavu, les décès tiennent chez papa Vincent Malianga Kamulete. C'est la famille qui signe le présent communiqué.
0: Subsidiairement au communiqué du 27 mai 2026 annonçant le décès de notre mère, grand-mère, arrière-grand-mère, tante et belle-mère, la famille Louis Zofostan vous informe du programme de l'enterrement de leur écrité mère à Ouvira, Bukavu. À 6h, messe d'action de grâce pour le repos de leur mère, grand-mère, arrière-grand-mère et belle-mère. Après la messe, recueillement au domicile du beau-fils de la défunte, 6 avenue Boulle, 5 ans, numéro 73, à 13h30, diffusion ou suivi en direct des cérémonies de l'enterrement de l'illustre disparu en direct des cimetières Birere d'Ouvira à 14h30, bande de consolation et levée d'œil. Merci de vous compter parmi nous pour la famille Louis Zofostan, signé Juvenal Zozo, beau-fils de la défunte.
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0: La famille Musso.

0: Razan Yabangere à la profonde douleur d'annoncer aux frères, amis et connaissances la mort inopinée de sa fille, sœur, tante, mère et grand-mère, Charlotte Moussolefeza, connue sous l'appellation de Maman Luzinga. Décès survenu à Kinshasa le 28 mai 2026 vers 3h du matin à l'hôpital des Amants de Kinshasa. Le programme des obsèques vous sera communiqué ultérieurement. Bukavu, le D700 au domicile familial, 6 avenue Maengue, numéro 12, quartier Nyamugu, commune des Kadou, touché l'honorable Moussole Maharaza Nyabangere Emmanuel. Pour la famille, Moussole Maharaza Nyabangere Emmanuel signe.
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0: La famille Chigusha Mukanire Pascal, la famille Chigusha Mukanire Pascal a le profond regret d'annoncer aux frères, sœurs, amis et connaissances partout où il se trouve le décès inopiné de son fils Chigusha Bigiramungo Daniel, communément connu sous les sobriquets Bezo, décès survenu à l'hôpital provincial général de référence de Bukavu jeudi 28 mai 2026 de suite d'une maladie. Le décès est organisé au numéro 29 avenue boulevard du Lac à la botte non loin du bâtiment UNPP. L'enterrement est prévu samedi 30 mai demain donc 2026 au cimetière de la Ruzizi. Le programme des obsèques sera communiqué ultérieurement. Pour la famille Donato Itegua, c'est bien lui qui signe.
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0: La grande famille Bouindo Kadjouchi Joseph tenons à remercier du fond de nos cœurs toutes les personnes de bonne volonté pour vos condoléances et sympathies en cette période pénible que nous traversons actuellement. Nous vous remercions aussi pour votre amitié et de votre soutien qui continue de nous donner de la force et de l'espoir. Votre accompagnement et soutien dans la prière continue ne nous laisse pas inanimes de vous adresser ces messages de gratitude en tant que membre de la famille de notre regrettée sœur mère tante ancienne Nabuchi Bouendoa. Nos remerciements vont tout droit à l'archidiocèse de Bukavu par l'entremise de Mgr François-Xavier Marouy-Roussingou et toute son équipe qui nous ont accompagnés à tous les niveaux pendant ces moments pénibles et nous demandons de continuer en union de prière pour notre sœur, la famille spirituelle des sœurs auxiliaires de l'apostolat pour leur implication et soutien indéfectible, à tout le corps médical de l'hôpital de référence de Chiriri pour leur accompagnement, à tous les membres de la famille, amis et connaissances. Notre gratitude est énorme pour vos présences et vos manifestations de sympathie à notre égard, de loin ou de près, dans ces douloureux moments. Nous prions le bon Dieu de vous bénir autant en vous donnant tout ce que vos cœurs désirent et que la paix et l'amour règnent dans vos cœurs à jamais. Pour la famille, Amani Mudekereza Patrice, responsable de la famille, signe.
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7: Bonjour à tous et à toutes, bienvenue dans ce nouvel épisode de notre podcast Ensemble pour la paix. Ces derniers jours, une information a largement circulé sur les réseaux sociaux, notamment sur X et Facebook. Des internautes affirment que la ministre congolaise des Affaires étrangères de la République démocratique du Congo, Thérèse Kayikwamba,

a été largement partagée. Cette information est fausse. La publication est apparue dans un contexte de forte tension entre la RDC et le Rwanda. Alors, que disent réellement les faits? Nous avons d'abord effectué des recherches avec des mots-clés comme Thérèse Douanière, Kigali et Rwanda. Aucune source crédible ne confirme sa présence à Kigali à cette date. Au contraire, le 12 août 2025, la chef de la diplomatie congolaise participait à une séance de travail au Brésil. Une recherche d'images inversée à l'aide de l'outil Tinei révèle que cette image ne date pas de 2025 mais de septembre 2019. Elle a été prise le 12 septembre 2019 lors d'une visite de travail à Kigali de Wang Xia, envoyé spécial du secrétaire général des Nations Unies pour la région des Grands Lacs. À cette époque, Thérèse Kayikwamba Wanyere travaillait à Nairobi en tant qu'assistante de cet envoyé spécial. En conclusion, la photo partagée est sortie de son contexte et l'information est infondée.

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1: Exactement 8 heures passées des 16 minutes, place à présent la rubrique Les Éphémérides.
2: Et restez-vous retrouver pour un nouveau rendez-vous avec l'histoire et les souvenirs des temps.
1: Voilà, on doit le dire, merci de commencer cette journée avec nous pour fêter ensemble une nouvelle page du calendrier.
2: Bonjour, aujourd'hui nous sommes vendredi 29 mai 2026, c'est le 149e jour de l'année.
1: Ah voilà, Myriam, 149e jour de l'année, il reste encore 216 jours avant de refermer cette année 2026. Certaines dates traversent les temps sans bruit, d'autres marquent l'histoire pour toujours.
2: Exactement, et avant de découvrir les événements marquants de ces jours, commençons par la tradition quotidienne.
1: En ce 29 mai, plusieurs calendriers célèbrent notamment Saint Aymar, tandis que l'Église catholique commémore aussi Saint Ursile.
2: En tout cas, bonne fête à toutes les personnes qui portent ces prénoms, Homer, et également nous célébrons et nous souhaitons également bonne fête aux personnes qui célèbrent leur anniversaire, leur fête ou un heureux événement aujourd'hui.
1: Voilà, Myriam, entrons maintenant dans les faits qui ont marqué cette date à travers l'histoire.
2: Exactement, nous commençons.

0: Hoffman.
1: Commençons d'abord par John Kennedy, qui est né en 1917.
0: Le musicien britannique également, Noël, célèbre également son anniversaire aujourd'hui.
1: Alors, je ne sais pas si nos auditeurs les savent, honneur. Maintenant, les mots vendredi viennent du latin, veneris, dies. Mm-hmm. Tu connais ce que ça signifie, Homer?
0: Non, tu m'informes.
1: Veneris, dies. Homer, veuillez nous expliquer.
0: Voilà, jour des Vénus, la déesse romaine de l'amour et de la beauté.
1: Déesse de?
0: De l'amour et de la beauté.
1: Déesse de l'amour et de la beauté. La
0: déesse romaine.
1: Romaine, hein? Donc, c'est à Rome, en Italie?
0: Non, je vois qu'à l'époque, c'était ça, en fait. On parlait des dieux, des et ainsi de suite. Alors ici, donc, on parle des vendredi, ça faisait allusion au jour Vénus. Vénus qui est la déesse romaine de l'amour et de la beauté. Mais même comme quoi, même le jour de la semaine porte encore les traces de l'histoire antique.

0: simple. Non, je répète.
1: D'accord.
0: Il faudrait essayer d'être heureux, ne serait-ce que pour donner l'exemple. Une citation de Jacques Prévert.
1: Ok, il faut essayer d'être heureux pour donner l'exemple. Une citation de Jacques Prévert. Alors, voici également les dictons du jour. À la Saint-Gérard, les radis sont encore rares. À la Saint-Gérard, les radis sont encore rares.
0: Autrement dit, chaque saison suit son rythme et la patience reste souvent la meilleure alliée.
1: La patience reste souvent la meilleure alliée, mesdames et messieurs. Et voilà ce qui referme notre page d'histoire de ces vendredis.
0: Merci de nous avoir suivis. C'est toujours un plaisir de partager ces instants avec vous.
1: Et on se retrouve très bientôt pour une nouvelle date à explorer ensemble.
0: Le mercredi.
1: Exactement.
0: Ah, voilà. 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
2: 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Un moment unique pour partager du sourire, de joie et de vœux de bonheur avec vos proches. Que ce soit un ami, un membre d'une famille, une grande personnalité, un anniversaire, c'est toujours une occasion spéciale de se retrouver et de célébrer la vie. Ne manquez pas cette rubrique pleine de chaleur et de convivialité. Parce qu'un anniversaire, c'est bien plus qu'un simple jour. C'est un moment qui mérite d'être célébré. Radio Maendeleo, l'onde qui vous signe chaque jour et chaque instant.
1: Un anniversaire mérite d'être célébré. Fortadema est prêt de ces moments comme une petite pause remplie des sourires. Et les moments où nous célébrons d'abord la vie aux mœurs.
0: Et surtout toutes celles et ceux pour qui cette journée a une signification particulière.
1: Alors si aujourd'hui votre anniversaire, recevez déjà nos pensées les plus chaleureuses.
0: Oh là là, et si votre date approche encore, restez avec nous parce que la joie est encore plus belle lorsqu'elle se partage.
1: Alors, on va les rappeler aux mœurs, prendre une année de plus, ce n'est pas seulement changer des chiffres.
0: Voilà, disons, on doit les rappeler, c'est avant. Penser, apprendre, grandir et continuer à construire son chemin avec confiance.
1: Alors, cette belle occasion, nous voulons simplement vous dire merci pour votre fidélité et votre présence à nos côtés.
0: Voilà, oui, merci de faire vivre chaque jour cette grande famille qui nous unit à travers les ondes.
1: Entrons maintenant dans cette rubrique anniversaire au maire.
0: Nous adressons d'abord nos voeux à toutes celles et ceux qui célèbrent aujourd'hui leur anniversaire. Que cette nouvelle année de vie vous apporte paix, santé, réussite et beaucoup de bonheur.
1: Alors, la première personne sur notre liste, c'est maintenant, c'est qui, Omar?
0: Vanessa Moussemakweli.
1: Mademoiselle Vanessa Moussemakweli, que cette nouvelle étape de ta vie t'ouvre de belles portes et t'apporte de grandes satisfactions. Ensuite, Omar, il y a également la demoiselle Nadège Zagabé.
0: Nadège Zagabé, que chaque journée soit remplie de joie, d'espérance et de belles réussites. Nous continuons ensemble, Myriam. Nous prenons Elie Mungu Achiza.
1: Elie Mungu Achiza, que vos projets avancent et que vos rêves prennent paix à paix forme. Et puis, Omar, enfin, nous terminons par Annunciata Sifa.
0: Annunciata Sifa, de la part de Bioshibinja Armel, que la santé, l'amour et l'affection de vos proches accompagnent chacun de vos pas.
1: On va les dire une fois de plus encore, Omar, on ne peut pas citer tous les prénoms ces matins.
0: Voilà, il faut que les gens le sachent, mais nous sommes là. C'est grâce à eux que ces rendez-vous existent et gardent toute sa beauté.
1: Et parce qu'un anniversaire sans musique manque toujours un peu de rythme.
0: Alors, nous vous invitons maintenant à monter un peu de volume et à profiter pleinement de ces moments. Laissez la musique vous accompagner et savourez cette belle journée qui vous appartient.

0: sur place qui les a duré du moins une délai au cours syndicat. Joyeux anniversaire encore une fois. 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On va pas se profiter pleinement dans les journées en bas et voici d'un coup à Yakouignou. Moi comme bien avec sourire, confiance, espoir. Sinon, vous, Miriam.
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1: Soyez acteurs du changement, c'est ici Radio Maendeleo. Une fois de plus, mesdames, messieurs, merci d'être là avec nous. Et ce matin, c'est la rubrique Journée mondiale pour vous.
0: Voilà, journée mondiale. Bonjour, mesdames, encore une fois. Bonjour, encore une fois, aux auditrices, aux auditeurs de Radio Maendeleo. Chaque journée mondiale nous rappelle une cause, un engagement, une valeur importante pour l'humanité.
1: Exactement, Omer, aujourd'hui, vendredi 29 mai, c'est une célébration qu'on a en cette date. Et aujourd'hui, les mondes célèbrent la journée internationale des casques bleus des Nations Unies.
0: On avait déjà annoncé, Miriam, une journée proclamée par l'Assemblée générale des Nations Unies pour rendre hommage à tous les enfants et toutes les femmes engagées dans les opérations de maintien de la paix à travers le monde.
1: Exactement, cette journée honore leur professionnalisme, leur courage, leur dévouement au service de la paix, mais aussi la mémoire des ceux qui ont perdu la vie pendant ces missions.
0: Les casques bleus interviennent souvent dans les pays touchés par les conflits afin d'aider la population à retrouver un climat de stabilité et d'espoir.
1: Soldats, policiers ou encore personnel civil, ces femmes et hommes venus de plusieurs pays travaillent ensemble pour accompagner les processus de paix dans les zones post-conflit.
0: Leur mission ne se limite pas seulement à la sécurité, ils participent aussi au renforcement de l'état de droit, à l'aide humanitaire et parfois même au développement social et économique des communautés.
1: Exactement, et derrière chaque casque bleu, il y a surtout une volonté commune, protéger les civils et soutenir le peuple qui rêve d'un avenir plus paisible.
0: L'Organisation des Nations Unies, l'ONU, encourage également les jeunes à s'engager pour la paix à travers différents programmes de volontariat international.
1: Une manière de rappeler que la paix continue, que la paix ne dépend pas uniquement du gouvernement, mais aussi de l'implication des citoyens du monde entier.
0: En cette journée internationale des casques bleus, mesdames et messieurs, parlons en pensant à toutes celles et ceux qui consacrent leur énergie à rapprocher le peuple malgré le conflit.
1: Parce qu'au-delà de frontières ouvertes, la paix reste une responsabilité partagée.
0: Merci alors de nous avoir suivis, parce qu'il est revenu très bien de chez Myriam. Au-delà des frontières, la paix reste une responsabilité partagée. Nous sommes merci pour cette page spéciale consacrée à la journée mondiale du jour.
1: Prenez soin de vous et surtout cultivons la paix autour de nous chaque jour et chaque instant.
0: Voilà, c'est encore très bien dit, cultivons la paix chaque jour et voilà, autour de nous, chaque jour et chaque instant. Excellente journée à toutes et à tous. Myriam, ton mélange de Kizawa, ce qui vous a dit après tout, ça me fait une idée.
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0: Nous sommes avec Max Tchanoa, de la SPR également. Max, bonjour.
1: Bonjour, monsieur. Merci beaucoup pour l'invitation.
0: Merci beaucoup. Nous attendons justement d'autres invités qui vont nous rejoindre dans ce studio de Radio Mindeléo. Madame Émilie, quand on parle d'hygiène menstruelle, qu'est-ce que cela signifie pour la personne qui entend parler de cette thématique pour la première fois?
1: Voilà, lorsque on parle de l'hygiène menstruelle, nous devons voir tout ce qui a trait à, donc, aux règles, au comportement que une fille ou une femme doit avoir lorsqu'elle a ses règles, c'est-à-dire quand on parle de menstruation. Aujourd'hui, on voit que les menstruations, ce sont des règles, c'est l'écoulement de sang. Alors, cet écoulement de sang qui arrive régulièrement chez une femme ou chez une fille en âge de procréer, il faut vraiment que ça soit bien encadré, c'est-à-dire que ça ne peut pas arriver et qu'il n'y ait pas de mesures que l'on peut prendre, c'est-à-dire que ça a un lien avec la propreté que la fille doit avoir ou la femme, parce que lorsqu'il y a cet écoulement de sang, il faut vraiment qu'elle prenne des mesures. Voilà.
0: Alors, pourquoi vous avez pensé que c'était important qu'on puisse organiser des émissions radio?

0: concernant cette thématique. Est-ce que vous avez senti que la communauté n'était pas réellement informée par rapport à tout ce qui se passe?
1: Oui, si on doit dire ça, on doit d'abord souligner qu'hier, le 28, c'était la journée liée aux menstruations. Et pendant toute semaine, on est en train de faire cette campagne-là de l'hygiène menstruelle parce que justement, comme tu étais en train de le dire, il y a vraiment beaucoup de gens qui ont beaucoup mystifié toutes les questions liées aux menstruations. C'est-à-dire qu'il y a des questions qu'on considère comme des questions taboues et les gens n'en parlent vraiment pas. C'est pourquoi on a dit qu'on va créer cet espace de dialogue pour sensibiliser autour des menstruations en intégrant les dimensions culturelles, bien entendu, et les dimensions sanitaires aussi, et les dimensions aussi liées à l'environnement et les dimensions économiques. Parce que justement, les gens, quand on parle des règles pour la femme ou pour la fille, ils ont tendance à croire que c'est une question qui les regarde et on ne va pas mettre vraiment un accent là-dessus pour accompagner, par exemple, cette petite fille à laquelle ça arrive pour la première fois. C'est pourquoi on a dit qu'on va faire des sensibilisations, organiser même des émissions radio afin que les gens puissent entendre et écouter par rapport à cette question.
0: Merci beaucoup. Madame Yvette Mchigo, secrétaire exécutive de la SPR, vient également de nous rejoindre dans ce studio. Madame Yvette, bonjour et bienvenue.
2: Bonjour cher Alain, bonjour à tous les auditeurs et auditrices de la radio Maïndeléo.
0: Nous sommes avec Janvier Rouhamia. Bonjour monsieur Janvier.
3: Bonjour.
0: Ça va?
3: Ça va très bien.
0: Très bien. Madame Yvette, vous avez suivi ce que Madame Émilie disait par rapport à l'organisation de cette émission, mais aussi d'autres activités allant dans le sens de sensibiliser la communauté ou de parler de l'hygiène menstruelle. Une question qui est considérée jusqu'à présent comme tabou dans certaines communautés. Et vous pensez pourquoi toujours un tabou alors que c'est quelque chose avec laquelle la femme vit et on devrait comprendre cela?
2: Ben, déjà, il faut considérer que si déjà la question de menstruation, c'est une question taboue, cela déjà se focalise aussi dans l'attention sur toutes les questions liées à la sexualité, qui sont toujours taboues ici chez nous. Aborder les questions de sexualité, ce n'est pas toujours aisé, surtout dans un grand groupe ou face à un public, et même dans des groupes restreints, et même dans la famille. Ces questions-là soulèvent toujours beaucoup des réserves par rapport à aborder certains sujets. Mais en même temps aussi, certaines personnes pensent qu'il y a même des mots qui sont plus ou moins choquants, surtout s'il faut amener encore les discussions dans nos langues locales, comme en Swahili, comment on va parler du sexe en Swahili, comment on va parler de certaines relations en Swahili. Donc, a fortiori alors, la question des menstruations, la question des règles, qui est un aspect quand même particulier pour les femmes et les filles, et au fait, pour nous organiser cette campagne, c'est vrai que c'est lié aussi à cette journée internationale sur les menstruations. Mais c'est en même temps pour nous, nous avons quand même des objectifs spécifiques par rapport à tout ça. Par rapport à ce qu'Emile a dit, au fait, pour nous, documenter toutes ces pratiques-là culturelles et leur signification, c'est très important. Parce qu'au fait, on ne doit pas mettre une cassure entre ce qui se passe aujourd'hui et comment nos mères, nos grands-mères vivaient leur menstruation. Comment elles faisaient? Déjà, pour préparer la petite fille, comment ça se passait? Et pour nous, documenter toutes ces pratiques-là, c'est un peu de voir ce que nous pouvons valoriser par rapport mais au monde qui est le nôtre actuellement, c'est très important. Et en même temps aussi, il est clair qu'il faut comprendre les réalités vécues par les jeunes filles en milieu urbain et en milieu rural. Comment elles vivent? Une fille qui est née à Ibanda, une fille qui serait née à Ninja, comment elles vivent différemment leur menstruation? Qu'est-ce que la fille qui vit à Ibanda a appuisé dans l'expérience d'une fille qui vivrait à, c'est pas moi, à Kalongue, ou une fille qui vivrait par exemple à Kabare? Et même celle qui vit à Kalongue, quels sont les défis auxquels elle est confrontée dans la gestion de son cycle menstruel? Et au-delà de ça, nous sommes dit aussi qu'il est très important de mettre en lumière les inégalités d'accès aux protections hygiéniques. Aujourd'hui, nous parlons de la protection de l'environnement. Ça, c'est vrai. Mais qu'est-ce que nous utilisons? Qu'est-ce que nos mères utilisaient par rapport à aujourd'hui? Aujourd'hui, il y a plusieurs formats qui sont présentés. Ça peut être des bandes hygiéniques lavables, non lavables. Il y a des cotex. Mais dans les temps aussi, nos mères utilisaient des morceaux d'épagne. Mais mais comment aussi la gestion de ces morceaux d'épargne. Une fois usagés, comment on en fait? Donc, toutes les questions liées à la gestion de toutes ces protections, que ce soit dans l'État, que ce soit aujourd'hui, restent un problème et il faut aussi en parler. Comment trouver les milieux justes pour les justes milieux, non seulement pour protéger notre environnement, mais en même temps aussi voir par rapport aux aspects économiques une jeune fille qui serait étudiante et qui n'a pas accès à ces protections. Comment elle fait? Si la famille ne sait pas offrir à ces jeunes filles ces protections, à quoi elle recourt? Est-elle obligée d'aller vers d'autres pratiques, je veux dire, immorales, pour les avoir?
0: Justement.
2: Tout ça, ce sont des questions que nous voulons amener sur une table, discuter avec les jeunes et comprendre tous ces aspects-là. Il y a aussi, Maman Émilie a fait allusion à toutes ces sensibilisations par rapport à la meilleure hygiène qu'il faut. Nos petites filles, elles doivent savoir à quel moment il faut se laver, quelle eau utiliser, la bande hygiénique que j'ai utilisée, comment j'ai fait avec ça, est-ce que je jette dans les toilettes, est-ce qu'il y a une poubelle appropriée dans nos universités, est-ce qu'il y a des poubelles avec couvercle, une jeune fille qui finit de s'échanger, qui est dans les toilettes au sein de nos écoles, est-ce qu'il y a un endroit où elle peut désinfecter ses mains? Ça, ce sont des questions que nous devons ramener à la table, parce qu'en fait, pour moi, c'est une question de santé publique. Ça ne concerne pas uniquement la jeune fille, ça concerne toute la communauté. Et il faut en parler. Si on n'en parle pas, c'est un problème. Et on va continuer à aller vers des pires en termes de maladies, en termes de manque d'informations. Donc c'est très important. Et en dernier lieu, je pense que pour nous, c'est important de favoriser ces dialogues-là entre générations. Une maman qui est née en 1946 et qui est là. Comment elle a fait pour gérer son cycle menstruel? Comment elle faisait? Elles sont là, elles sont en bonne santé. C'est moins qu'elles ont eu à un certain moment des difficultés du point de vue en santé, hygiène. Mais qu'est-ce qu'elles ont fait? Et aujourd'hui, nos jeunes filles, comment elles font? Donc tout ça, ce sont des aspects pour nous sur lesquels on doit revenir chaque fois et bien sûr encourager des solutions qui sont accessibles et durables. Mes parents n'ont pas le moyen, je fais comment? Alors si déjà on n'entend pas les discussions en famille, je ne saurais pas que maman, c'est moi, si n'est pas en possibilité de m'offrir, voilà mon kit qui est à usage unique. Mais je dois avoir quand même une solution alternative. Pourquoi ne pas à un certain moment utiliser ces linges que nos mamans utilisaient, mais que ça soit proprement bien gardé? Donc il y a ces questions-là et c'est important pour nous de passer aussi par les micros de Radio Mindeléo pour atteindre un max de personnes pour que nous puissions voir comment de plus en plus nous allons évoluer dans les échanges, dans les discussions et dans les bonnes pratiques.
0: Voilà, on en parle, vous l'aviez dit, Madame Yvette, il y a toujours un problème, surtout accéder à l'eau potable pour la propriété. L'autre fois, on a parlé d'un sujet par rapport aux femmes qui se retrouvent dans différents camps de déplacés de transit dans certains territoires, avec un accent particulier sur Kalehi. On imagine un peu ces femmes qui n'ont pas de toilettes propres, elles n'ont pas accès à l'eau potable, les difficultés qu'elles traversent et comment elles s'isolent dans la communauté à cause de ces problèmes. Est-ce que vous avez songé également à ces femmes? Certainement que certaines vont suivre l'émission, mais elles sont loin. La campagne se passe à Bukavu. Comment le message va atteindre cette catégorie de personnes?
2: C'est toutes les discussions qu'il faut avoir aussi avec différents intervenants et différentes intervenantes qui focalisent l'attention sur l'accompagnement de cette catégorie spécifique de la population qui sont les déplacés. Aussitôt que vous avez décidé de les accompagner en termes de les munir de certains kits. Il faut tenir compte que dans les kits que vous allez les remettre, ce n'est pas seulement un kit alimentaire. Et pour les besoins spécifiques des femmes, vous savez que chaque mois, c'est là qu'on appelle nos agenies de chaque mois, nos règles qui arrivent. Ça veut dire qu'il faut prévoir dans ces kits-là aussi un kit hygiénique et qui est composé des éléments spécifiques. Les éléments spécifiques, ça peut être des sous-vêtements, ça peut être ces bandes hygiéniques, ça peut être un petit seau, ça peut être les savons. Et en même temps aussi, si on est dans un camp de déplacés, ça veut dire qu'il faut prévoir aussi des points d'eau. Et en même temps, au-delà d'avoir des points d'eau, il faut avoir aussi des installations sanitaires qui sont aussi hygiéniques. C'est-à-dire, même si elle est dans un cas de déplacé, il faut qu'à un certain moment, en s'isolant, elle puisse quand même assurer voilà, une certaine propriété de son corps. Oui. Et ça, on doit le prévoir dans les interventions, dans nos schémas, d'accompagner cette catégorie spécifique de la population.
0: Voilà, nous sommes avec M. Janvier. Bonjour encore une fois. Vous, vous êtes un homme, quand on parle des menstrues, vous entendez quoi, justement? C'est la première fois que vous entendez parler de ça?
3: Non, c'est pas la première fois.
0: Voilà.
3: Normalement, je suis des soeurs à la maison, donc j'entends parler de menstruation.
0: Oui.
3: En fait, c'est une question que bon, je ne sais pas comment le dire, vu que à la maison, quand les filles en parlaient, elles se cachaient souvent avec moi.
0: Dans leur chambre et puis enfermées. Donc vous étiez exclu, c'est pourquoi vous.
3: Et puis quand je demandais de linger ta maman, parce qu'on a été en Swahili, le biscuit à patate,
0: ah, tu biscuit.
3: Vois. Le truc là, comme c'est comme un paquet, comme ouais, ça, c'est un biscuit à patate. Et puis moi, je savais directement que non. Donc il y a une d'elles qui est en menstruation.
0: Tout à fait.
3: Bon, c'est un peu ça. Et il y a une petite histoire. Quand j'étais à Kinshasa, on était seulement des hommes à la maison. Et on vivait chez ma tante. Donc nous, on était dans le bâtiment en haut et ma tante, elle était en bas avec une petite fille de 12 ans. Et puis un jour, on était là, à la maison seulement, la journée, elle est rentrée de cours. Elle ne savait pas c'était quoi le règle. Et puis, il y a eu l'écoulement. Elle ne savait pas. Et puis, mon grand frère a remarqué qu'il y avait de quoi, des sons qui sortaient. Et puis elle a dit, non, je suis blessée, je ne sais pas ce qui est en train de sortir. Mon grand frère a directement dit, hey, peut-être que ce sont les débuts des règles. Elle ne savait pas, elle a commencé à paniquer, à pleurer là-bas. Donc on a été obligés. Vu que nous, on ne peut pas parler avec elle des histoires de menstruation, on est obligé d'aller appeler une voisine qui est venue à la maison pour expliquer et puis elle a donné un lingette.
0: Oui. Alors vous pensez que c'est important d'appeler de cette thématique aussi au sein de la communauté, surtout l'engagement des hommes, vous les hommes?
3: Oui, c'est important aussi d'en parler, surtout pour nous les hommes, parce que dans nos familles, ces derniers temps, il y a beaucoup plus d'hommes qui ne savent pas. Je dirais la menstruation, ils ne savent pas où est-ce qu'on garde le truc, le lingette de filles, ils ne savent pas comment est-ce que les réactions des femmes pendant la période de menstruation et tout. C'est important d'en parler vu que moi aussi je peux aider par exemple à aller acheter des lingettes, moi aussi je peux aider par exemple si elle est en période quand elle se sent mal, moi je peux aussi aider, demander des avis de médecins et tout, parce qu'il y a des règles douloureuses. Et peut-être à Kifuchika, est-ce que moi je saurais? Non, je ne saurais pas. Il faut maintenant qu'elle m'en parle pour que moi aussi je sache comment intervenir. Comment est-ce que je peux en parler à un docteur ou à un médecin à côté pour savoir comment est-ce qu'elle peut gérer ça. Vu qu'on a des petites sœurs, par exemple à la maison, tu te rends compte, tu as une petite sœur qui a par exemple 12 ans et il y a seulement que des garçons à la maison. Elle va faire comment? Maman n'est pas là, papa n'y a pas de sœur, elle va faire comment? Il va aller chez le voisin alors que vous êtes là. Il faut en parler en famille des fois. Et après, on verra la suite.
0: Il faut en parler en famille. Madame Émilie, bon, peut-être que c'est possible ici en ville. J'ai eu la chance d'être villageois, j'ai grandi au village. Mais quand les menstrues arrivent pour la première fois dans certaines familles que j'ai pu visiter, baba quoi qui souffle ça na ko ou nski a anatuma mama ndio donc on a na dia mama ka bon mama parfois elle a honte ana mutuma kama ni kwa shangazi donc toutes les questions qui concernent cet aspect on a ski a les parents ne sont pas vraiment disponibles ana mutuma kwa shangazi ou kwa mama loko ou kwa mwingine ndio moins informé alors que les parents ont cette responsabilité d'instruire aussi. Pourquoi toujours il y a, je ne sais pas si c'est un blocus, est-ce que c'est une honte, est-ce que c'est un tabou pour nos mamans, surtout chez nous au village, contrairement ici en ville, on peut en parler aisément, sans être complexé.
1: Voilà, justement, comme vous étiez en train de dire...
0: Mais est-ce que vous êtes au courant de ça quand même? Peut-être qu'il y a quoi au village, mais vous savez que vous avez combien de villes? Madame, vous avez dit que
1: vous
0: avez dit que vous avez dit que vous avez dit que vous avez dit que vous avez dit que vous avez dit que vous avez dit que vous avez dit que
1: vous avez dit que vous avez dit que vous avez dit c'est vrai. Nous voyons qu'il y a beaucoup de conséquences par rapport au manque d'informations. Lorsque les gens ne sont pas informés correctement, c'est là vraiment, c'est ce qui va maintenant engendrer qui est la honte dont vous étiez en train de parler. Il y a parfois les gens qui vont avoir honte et cela peut avoir d'autres impacts et d'autres risques. C'est pourquoi parler des menstrues permet vraiment d'informer correctement les filles et de réduire cette honte-là dont on parle et les fausses croyances aussi. Parce qu'il y a des fausses croyances autour de ça, il y a des mythes, il y a des gens qui racontent des histoires. Non, lorsque une fille est en règle, si elle fait les foufous par exemple, ses foufous va être... je ne sais pas quoi dire.
0: Mon grand-père était un élevé, il avait des vaches chignons à la maison. Oui. C'est ma, quand ma maman, mon amour qui est comme ma ville, qui goûte ça pour elle, les gâteaux,
1: il y a ma si, ouais. Tu vois,
0: aïe, t'as quoi t'en as fait,
1: tout ça, ce sont des mythes.
2: Aïe, comme ma ville,
1: madame. Voilà, donc il faut vraiment briser ces fausses croyances-là et voir comment est-ce qu'on va normaliser cela et protéger la santé et surtout la dignité de la femme. Parce que lorsque une femme est comme ça en règle et se sent respectée, elle a vraiment sa dignité et non pas des réactions drôles dans les écoles surtout, où vous pouvez voir une fille qui peut arriver et là tâcher, comme on dit, tâcher, et ça va être sujet de moquerie. Et pour ses pères, filles, et pour les garçons, là n'en parlons pas. Alors lorsqu'il y a vraiment des informations par rapport à ça, ça sera normal et tout le monde verra vraiment que c'est vraiment quelque chose qu'il faut parler dans la famille d'abord, comme était en train de le dire Janvier, c'est-à-dire entre sœurs, frères, même les pères aussi doivent savoir. Je me rappelle ma petite fille qui est en train de grandir, lorsqu'elle a commencé à avoir ses premières, son père vraiment très très réticent. Non, ça c'est toi, il faut vraiment bien parler avec ta fille.
0: Et tout. Village,
1: oui, même en fait, donc il y a les pères qui s'éloignent, qui s'écartent, et qui c'est ça, c'est l'affaire de la mère. Alors que la communauté où on est en train de vivre, où on est en train de grandir, les mères travaillent. Parfois, la mère ne peut pas être là. Et c'est toi, le père, qui est présent à la maison. Lorsque ça arrive maintenant à ta fille, alors que toi-même, tu trouves que c'est quelque chose de tabou, comment est-ce que tu vas aborder la question avec ta fille, alors que tu penses que tu ne dois pas en parler? Donc, il faut vraiment en parler. Dans nos communautés, en famille, c'est très, très important pour briser la honte et briser les mythes et les tabous autour de cette question.
0: Avant de passer la parole, je sens que Mathieu n'a pas encore ça, parce que Madame Emily parlait du refoulement surtout chez les hommes. Je me rappelle au village, sauf qu'on a fait un moment où on a couru dans la commission Gembil, moi et un peu après. Quand on a couru dans maman, hâte à la quoi papa, mais quoi n'allait là où. C'est en grandissant que j'ai appris que sa maman n'allait là où quoi que manaki limite les couilles. Parce que quand il a fini au village, j'ai galéré avec maman Yvette.
2: Kazi komingi, comme vraiment il faut aussi parler en swahili et en français pour
0: atteindre.
2: Kazi komingi. Déjà pour moi, je salue déjà la dynamique des jeunes garçons comme Janvier et les autres qui ne sont pas ici, qui font partie de la dynamique comme Josué, qui sont des étudiants de l'ICB, qui sont très engagés d'aborder ces questions.
0: Comme Pax aussi.
2: Pax aussi. Moi, je parlais d'abord spécifiquement des jeunes garçons. Pourquoi? Parce que, au fait, c'est comme je l'ai dit, c'est une question de santé publique, c'est une question qui concerne tout le monde. Déjà, isoler cette femme-là, wakati unakutana iko mwaiyo kipindi, wakati kuna wageni bake ba mwezi, comme on aime bien sagement le dire, wakati wageni ba mwezi biko, il faut anambara mzogeza quelque part, qu'elle termine, bon, parce qu'on pense qu'elle est, balasema, elle est impure. Elle n'est pas favorable quoi transmettre ma espèce moi. Mais maintenant ils sont gagnés terribles. Baba c'est attaqué le bougain. Mais il faut qu'ils comprennent que ça n'a rien à voir. C'est juste un fonctionnement physiologique ni mouili. C'est là où la propreté joue un grand rôle. C'est parce qu'on est propre. Au fait, il y a des croyances qui peuvent disparaître. Moi, j'ai vu quelque part à Idu, ma fille, madame Alisa, à Chafoula, à la Nyangoula, il est matela, qui a attendu comme les chines à matela, j'ai un arbre de châté à matela. Donc, même mettre au soleil, combien dans les familles, on met même les sous-vêtements à l'extérieur. Allez. Même juste les sous-vêtements, ce n'est pas encore les linges qu'on va mettre. Déjà, les sous-vêtements, les mettre au soleil, c'est tout un problème. Quelque part.
0: Alors que le cas, il a ça,
2: donc en parler, au fait, tout le monde gagne.
1: que ce soit la femme elle-même, que ce soit les jeunes garçons, qui doit aussi ne pas aller chez les voisins ou la voisine lorsque la petite sœur se trouve dans cette situation-là.

0: mille francs, 10 000 francs, ni ouzeka quitte. Pourtant, dans la maison, il y en a. Pourquoi?
1: Tu ne peux pas toucher.
0: Et la fille elle-même, elle sent qu'elle ne peut pas en parler à son papa. Père. Et papa, est-ce que on est avec maman Natiaka? Pourquoi on ne peut pas poser cette question-là à son papa quand maman n'est pas là? Il faut vraiment qu'on arrive à démystifier tout ça. Que ça soit quand même un aspect important qu'on va aborder dans la famille. Pour autant qu'il y a, c'est une question qui concerne les filles et les garçons. Il ne faut pas toujours surtout isoler cette femme-là. Elle n'a rien d'impur. C'est son corps qui fait son travail. Et fait aussi pour les femmes à un certain moment ne pas les avoir. Ça devient encore un autre stress. C'est-à-dire, surtout si c'est une femme qui a déjà beaucoup d'enfants. Yes, oui. Il veut servir une amana qui était là. Nilisha Angouk. Tu vas trouver la femme dans tous ses états. Dans tous ses états. La jeune fille, la même chose. Donc, il faut vraiment que nous parlons des règles. Il faut qu'on parle des menstruations. C'est très important pour le bien de tout le monde.
2: Mais maman, quand
0: si on a fait appel à ces différents clubs de l'ICB, parce que ce sont des clubs, il faut qu'ils fassent aussi de ces sujets un élément de discussion, régulière. Ça va aider non seulement les membres du club, et ces membres du club qui peut-être demain vont devenir des pères et des mères, ça va les aider aussi. Et ça sera un moyen de transmettre des messages beaucoup plus positifs.
2: Très bien. Nous sommes avec Larissa Ntabala. Bonjour.
3: Bonjour,
2: monsieur. Ça va? Vous pouvez ouvrir la voix?
3: Oui.
2: Voilà, on parlait des menstrues. Vous êtes de l'UCB?
3: Oui, je suis de l'UCB.
2: Quand on parlait de ça au campus, est-ce que les gens considèrent que c'est un tabou ou bien c'est une situation normale?
3: D'abord, le menstrue, c'est un sujet qui n'est pas vraiment à la table. Bon, je dirais qu'il n'y a même pas un cours qui parle de ça à l'université, parce que l'on considère que tant qu'il y a

0: Déjà, l'université, tu as déjà grandi et tu as une fille et tout, tu connais comment ça se passe, tu connais comment tu peux faire, tu connais comment, si la situation te rencontre, comment tu peux te comporter et tout. Bon, selon ma perception, je pense que c'est comme ça qu'on y pense.
1: Alors, en parler à la radio, à travers des conférences, vous pensez que c'est une approche importante?
0: Oui, c'est vraiment très très important parce qu'il y a des situations que, bon, nous sommes tous à l'université, bien sûr, mais il faut comprendre qu'il y a des personnes, qu'il y a des jeunes filles qui ont grandi, mais qui n'ont pas eu vraiment les informations nécessaires par rapport à cela. Comme on l'a dit, qu'il y a des parents qui n'arrivent pas à en parler avec leurs enfants. Bon, elle peut grandir, oui, elle a l'âge, elle est intelligente, oui, mais il y a certains sujets-là qui sont vraiment essentiels, qui cadrent avec son corps, qui cadrent avec sa dignité, qu'elle ne comprend pas et qu'il est vraiment nécessaire de la faire comprendre pour voir comment est-ce qu'elle va évoluer.
1: J'espère qu'à travers les campagnes qui vont être organisées, non seulement ici à la radio, à travers cette émission, vous serez l'ambassadrice, si je peux le dire, de porter le message, que ce soit auprès des jeunes filles, que ce soit auprès des jeunes garçons, vos frères, pour qu'on puisse démystifier cette question.
0: Oui, nous sommes vraiment l'ambassadrice et nous allons accompagner ces initiatives.
1: Maman Yvette, je vais revenir encore une fois vers vous. Ouais. Voilà, Pax, vous êtes également avec nous. Bonjour encore une fois.
2: Bonjour Alain.
1: Mais là, tout ce qui est Naoué à vie, à Koudjouya, il m'a sauvé trop tranquille. L'enseignement d'ici 2030, n'est-ce pas, ça, maman Yvette, il faut qu'il y ait une situation dans quoi tu n'as pas de jambes ou de kawaii, tout ce que tu n'as pas été mystique. Est-ce que nous avons un engagement, il y a moi, il y a quoi gagner? Quel sera l'engagement peut-être? Contribution à bas jeunes, ça fait les grands gens, il pas, la Bengine, ma communauté, autres. Surtout qu'au village, nous avons le problème à Bengine. Pour ma village, c'est tout. En ville, on comprend que ça peut évoluer un peu, mais au village, on a les problèmes.
2: Mais là, avec les sujets, ni pour très important, c'est même crucial d'en parler, parce que les femmes font partie de la société et nous devons nous entraider pour faire avancer les choses et briser certains tabous. Comme Larissa l'a dit, nous sommes à l'université, on pense qu'on connaît déjà des choses. Alors que lorsqu'on est à l'université, on a 18, 19 ans,
1: oui.
2: On n'est pas encore très, très, très mûr. Et très souvent, on peut avoir ces règles aujourd'hui. On ne sait pas quel jour on aura les prochaines. Mm-hmm. Et ça serait vraiment très important de nous enseigner là-dessus, de savoir, à part les applications, comment est-ce qu'on peut avoir suffisamment d'informations aussi pour aider les autres. Comment est-ce que les garçons peuvent aussi apporter leur aide à certaines filles qui traversent des règles douloureuses. Jou, des fois, tu m'as comme Moumassomo, on voit une fille, Achadi Kunja, et on pense que on va faire et tout. Du coup, pour un garçon qui est informé, en estima, peut-être que la fille, elle n'a pas suffisamment d'argent, mais en amleta, ibuprofène, par exemple, et ça la calme.
1: Mais ce sera vraiment l'occasion peut-être dans différentes plateformes, parce que tout le monde a accès à Internet, Facebook, WhatsApp, mais la tendance pour les jeunes, c'est que les gens ne sont pas en train de se faire.
3: C'est là où je pense que la communication joue un rôle très important. Un pacte, c'est qui est dans la communication. Il faut à un certain moment qu'on quitte des aspects TikTok où on se prend des photos en train de regarder, je ne sais pas comment, mais amener quand même des sujets aussi importants dans des groupes. Naku Ongelea. Impact, vous êtes dans la communication. Qu'est-ce qu'on va poster aujourd'hui? Qu'est-ce qu'on va poster demain? Des sujets aussi spécifiques et éco-intéressants, il faut les amener. Non, pas seulement à tout ce qui est comme. Au moins qu'il a moutou, il va y piquer certains éléments. Mais en même temps aussi, je pense que ce sont des sujets qu'il faut vraiment commencer dès les bas âges. Vraiment dans les bas âges. Parce qu'on a commencé, il y a déjà un cours d'EV.
1: Éducation
3: à la vie. Et souvent, l'éducation à la vie, on commence à parler de ces sujets. C'est vrai que vers 10 ans, 11 ans, 12 ans, 5e primaire, 6e primaire, on a eu un banambia, ma fille est beauté. Léo, tout à l'heure, ma fille, tout est un sale foulard. Mais ils oublient que ces jeunes garçons-là ont aussi besoin de certaines informations par rapport à la sexualité, par rapport aussi à l'hygiène menstruelle. parce que la jeune fille a déjà la petite

0: fikia 10 ans, 11 ans.
1: Liberté déjà.
0: Elle ne sait même pas comment, au fait, à un certain moment, gérer sa bande hygiénique. C'est à ce moment-là où on a eu un peu comme un somme, on a tassé, maman, on a un peu de mbélé. Alors, j'ai rendu compte qu'elle est tachée. On a eu un peu de mbélé, on a eu un peu de mbélé, on a eu un peu de
1: mbélé.
0: Mais si ces jeunes garçons-là ne comprennent pas que c'est normal, ça peut arriver. Moi, j'ai vu un jour dans un taxi, mon ami, que mon égale à mon taxi, on a si maman, on a taffé, on a tout comme un taxi, on a tâché. Taxi, mais la maman, il a été dans tous ses états. Dans tous ces étés, qu'à quoi ça dit, c'est là, la mbana ou. Combien, hé, papa, mais quoi? Si c'était ta femme ou ta fille, est-ce que tu te comporterais de la même façon? Ah, c'est, oh, ni ma maman, ni ma maman. Non, non. Peut-être qu'elle était, elle avait une protection, mais le fait ça de faire parfois des mouvements, ça peut déborder.
1: Avec nos routes aussi.
0: C'est oui, ça. C'est ça. Donc, il y a quand même une certaine compréhension qu'on amène dans les attitudes par rapport à cette fille-là qui peut être dans cette période-là, comment on se comporte par rapport à elle, comment les jeunes garçons se comportent, au lieu de se moquer d'elle, il faut quand même essayer un peu de comprendre à un certain moment. Vous savez, ailleurs, il y a déjà une dynamique qui est en train de naître, même d'accorder les congés de 3 jours aux femmes pendant cette période-là. Au fait, quand on est dans cette période-là, on est une toute autre personne pour certaines femmes. Les humeurs changent. On a l'impression qu'on est sous les nerfs. On a l'impression qu'on a... Mais manger, ça devient difficile. À un certain moment, encore, si vous avez encore des douleurs, encore c'est grave. Donc c'est quand même une question importante. Quand une femme, elle est isolée, on sent que ça ne va pas. Au lieu qu'il y ait vraiment cet appui-là psychologique, hein, social, on a l'impression on veut des étiquettes et qu'on nous traite n'importe comment. Et dans les universités, c'est très important d'aborder cette question. C'est vraiment très important parce que non seulement ça va mettre nos jeunes filles dans des erreurs qui sont des erreurs aussi comme liées à la morale, mais en même temps aussi, on a appris qu'il y a une fille même qui avait abandonné l'université tout simplement parce que tout l'auditoire s'était moqué d'elle de façon moins grave. Vous imaginez arriver à ce niveau-là? Qu'est-ce qu'on a aidé cette jeune fille? Et pourtant, nos enseignants aussi, qu'ils soient des hommes, des femmes, devraient en parler. Que ce soit quand même des coups qui vont être aujourd'hui comme des coups qu'on va dire transversales. À toutes les occasions, quand il y a des jeunes filles, des enfants, des jeunes garçons, il faut parler des questions sexuelles en général et surtout de cette question particulièrement. Pas que cela dit, à quel moment il va savoir que mes prochaines règles vont arriver. Même pour les jeunes femmes, même pour les femmes déjà mûres comme nous, parfois c'est compliqué de savoir. Alors, a fortiori pour cette jeune fille qui est en train encore de commencer, est-ce que la maman sait savoir, ou fiamwa lipante, il y a les 18. Ça veut dire que dans à tel moment approximativement, en la pas chaque année, elle prend soin. Il y a comme tu l'as musaké, qu'elle est ka pochette, kwambi, ça peut arriver que tu n'es pas à la maison. Lorsque tu sens déjà que tu as tendance comme si on y faisait ka pipi ka loco, rapidement va aux toilettes, change-toi. Mais maintenant encore la question qui va se poser, est-ce que nos toilettes sont appropriées?
1: Est-ce que l'eau est là?
0: Même s'il faut changer, est-ce qu'il y a des poubelles avec couvercle?
2: Est-ce que vous l'avez aidé, cette fille?
0: Vous avez fait quoi pour qu'elle ne puisse pas être la maman Mouchega? Donc voilà, c'est vraiment important de parler de la question de l'hygiène menstruelle parce que tout simplement, c'est quand même un aspect qui regarde tout le monde par rapport à la santé, par rapport à l'environnement. La question de l'environnement, il est vraiment très important d'en parler. La gestion de tout ça. On a seulement Mugezi arrivé. Avec Otouville, on ne va pas parler de tout ce qu'il y a comme lingette avec les couches bébés. Comment tout cela est géré. Vous êtes dans un appartement. Hamouna pouvait aller à Inch. Nos jeunes filles là qui vont faire boucher les toilettes. Est-ce que tout simplement on va chercher à Kama comment on se comporte quand on a ça? Comment on fait? Est-ce qu'on a des petites poubelles, couvercles dans nos toilettes, même à la maison? où on met un petit sachet, on sait que c'est là où on va mettre, et à un certain moment, comment on va gérer. Toutes ces questions-là sont des questions qui sont très pertinentes, parce qu'au fait, la solution par rapport à tout ça ne peut venir que de ces genres de réflexions. Comment on fait? Je peux demander à nos étudiantes ici, à notre jeune frère Janvier, comment vous faites à l'université, vous arrivez à l'université. Donc on a kamata kakop kako, on a kafungo chaka changé, on a tia moussa kéako. Sans oublier que ça sent. Ça, il a touché l'odeur. Est-ce qu'on ne va pas mettre, on va pas déranger hein, les autres à côté de moi, dans mon animal auditoire, parce que tu as touché à l'odeur. Et même quand tu vas aux toilettes pour t'échanger, est-ce que tu as trouvé l'eau propre pour que ou c'est pas de ma infection? Il n'y a même pas de l'eau, si j'imagine.
2: Vraiment.
0: Moi j'imagine qu'il n'y a même pas de l'eau propre.
1: Alors, on va être dans tout ça. Déjà, c'est une bonne dynamique d'en parler déjà à l'université. Mais est-ce que pépinière a une pache à quoi peut-être ma école au primaire, au terminal 5-6e, et peut-être déjà aux humanités pour qu'il va plus efficace déjà qu'une université dans la matière déjà quoi ancrée. Sauter déjà à l'université où on a laissé les humanités, est-ce que.
0: Ouais. Allez, c'est une dynamique qu'on va avoir chaque année.
1: Tout à fait.
0: Et d'ailleurs, les discussions, on les a commencées avec les élèves.
1: Oui.
0: On a approché les élèves d'Alphagile, collège Alphagile, pour qu'elles nous parlent de leurs premières règles. Curieusement, ces jeunes filles-là, la plupart ont dit, la première fois quand c'est arrivé, elles en ont plus parlé avec leur sœur qu'avec leur maman. Donc, elles se sont senties plus à l'aise de parler avec leur sœur qu'avec leur maman. Et moi, j'ai posé la question. Donc, ça n'arrive pas que vous puissiez, même dans des petites discussions, tu es avec ta maman à la cuisine, aborder ces questions-là. Dis, mais non, mais c'est seulement, j'en parle avec mes sœurs parce qu'au fait, lorsqu'elles sont en train de parler aussi entre elles, je peux écouter, Alambia Mouizake, et voilà, maman, mes couilles, Anivina, Yves, alors moi, je comprends que c'est vers elles que je vais aller. Ça, c'est déjà un problème. C'est-à-dire que pour cette jeune fille-là, ça veut dire que les informations, elle devrait avoir les meilleures informations auprès de sa maman, qui va la rassurer surtout que ce n'est pas un problème. Ça fait partie de la vie d'une femme, quand les règles viennent. Parce que quand les règles viennent pour certaines jeunes petites filles-là, il y a un problème qui est psychologique aussi. Elle va se dire, eh, désormais je ne suis plus comme les autres. Et c'est un moment qu'il faut puisse bien gérer. La transition là qu'elle va passer, comment elle passe la transition? Parce qu'au fait, elle va se sentir qu'elle n'est plus comme toutes les autres. Parce que c'est vraiment biaka. Mais qu'est-ce que tu fais qui a toi au côté de sa bengine? On a à quoi sa maman? Eh, à quoi elle devient une maman tout de suite là? Donc il faut qu'elle comprenne. À 11 ans, n'est pas une maman. Plutôt l'aider, comment elle va gérer ça de façon aînée. À on est comme Nikawaïda. Et les filles là d'Alphagir, elles nous ont dit. Mais maintenant qu'on comprend que c'est normal d'avoir ces règles. Mais au début, moi j'étais stressée. Au début, il arrivait des fois où je n'arrivais même pas à étudier. Parce que si par exemple je regarde si j'ai mal posé mes protections, est-ce qu'on n'est pas en train de me régler? Donc elle devient sous ses gardes à chaque instant. Donc il n'y a pas tout des moments où on va l'aider à comprendre, voilà, même si tu mets ta protection, comment mettre ta protection, quel genre d'habit tu vas mettre. Et elle m'a dit une chose importante. Nos GPC bleu foncé sont pour nous l'idéal.
2: Des protections aussi.
0: Parce que quand tu portes une jupe bleu foncé, facilement, même si tu es attaché, c'est pas très visible. Et une qui a dit, aïe, je pleure. Mais mes sœurs du lycée, oui, mais avec leur jupe claire. Vous voyez déjà les réflexions qu'elles mènent à leur niveau. C'est-à-dire qu'on sait que quand on est pendant cette période, il y a des habits qu'on ne met pas. Parce que lorsque tu vas attacher, c'est très visible.
2: Très visible.
0: Tu ne vas pas porter voilà, ton ensemble blanc, aussi comme ma tope éco. Si tu dois en tout cas attacher, mais tu vas porter les noirs. Tu vas porter le bleu foncé, il y en a comme ma couleur, les zagizagiza, zamingi. Ça permet un peu de camoufler à un pourcentage donné. Donc, tout ça, ce sont des astuces qu'on doit donner à nos enfants. Et c'est très important qu'elle puisse accéder à ce genre d'informations.
1: Déjà, j'ai lu à travers les réseaux sociaux, il y a cette grande activité organisée au campus Moulins ce samedi, justement. De quoi est-ce qu'il va s'agir? C'est toujours dans la même thématique. On va parler de ça.
0: Ben oui, c'est toujours dans la même thématique. On a commencé cette campagne, il y a beaucoup de choses qui ont déjà été faites. Non seulement qu'il y a plusieurs publications en termes d'affiches, il y a aussi des articles qui ont été rédigés par les différents clubs selon qu'on est de tel ou tel autre club. Il y a même des articles qui sont des articles avec les aspects médicaux qui ont été écrits. Il y a des aspects culturels qu'on a aussi abordés. Il y a même des podcasts qui ont été tournés, des petites vidéos, de courtes vidéos. Tout ça, c'est pour essayer un peu d'élargir les canaux de communication pour atteindre un maximum de personnes. On a eu même des entretiens avec Madame Stella Yanda qui nous a expliqué comment elle a vécu ses premières règles. Elle qui est une femme très engagée et une femme âgée. Alors la conférence qu'on va tenir à l'Université catholique de Bukavu, au campus Moulindwa, au fait c'est maintenant où on va prendre tous ces outils-là et échanger avec aussi d'autres étudiants. On va parler, on va avoir une experte qui sera là, une experte en santé sexuelle qui va expliquer. Et puis on va aborder maintenant tous les aspects liés à l'hygiène menstruelle, les aspects qui sont environnementaux, économiques, culturels, et même les questions liées au genre. On va aborder toutes ces questions-là. On est déjà une pépinière de personnes qui ont un maximum d'informations. Et c'est une conférence qui est intéressante parce que tout simplement, on va parler sans tabou. On va parler sans tabou et les gens vont poser des questions. Et les étudiants, tout le monde est invité. C'est pas qu'on va, les jeunes filles, on sera quelque part. Non. Les jeunes garçons aussi vont être là. Il faut qu'ils comprennent qu'ils doivent être aux côtés de leurs sœurs. Quand ça arrive, c'est pas un moment de se moquer d'elles, mais plutôt c'est comprendre que ça peut arriver. Donc c'est la grande conférence, c'est pour ce samedi à 13h à l'ICB.
1: Oui.
0: Bien sûr, campus Moulindwa, c'est vers le lycée Ouima. Vers le lycée Ouima. Et on va parler pendant un temps. Et on espère que les questions qui seront posées vont aider aussi à démystifier certains aspects pour que les gens puissent comprendre, surtout les étudiants qui seront là. Et les extraits de cette conférence-là seront aussi encore une fois publiés.
1: Très bien. Saïdi et Maman Yvette, qu'à synthèse qui soit ici, allez, Maman Yvette, parce qu'il y a déjà par rapport à l'activité, quelque chose. J'espère que ce ne sont pas les étudiants seulement qui sont conviés à l'activité. Mais il y en a pas tant, Kati, c'est lui qui a la thématique intéresse, surtout qu'on veut en parler à toute la communauté.
0: Eh, hey, allez, là, comme on n'a pas tant, Kati,
1: Kari. Parce que donc, Moulindwa est à quoi quelque chose à Saba.
0: 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Ulisema kama c'est vrai que dans les milieux ruraux information ingale tena chini zaidi. Comme je le disais, il y a une dynamique qui est tout hapa. Même tout au long, jusqu'à la fin de l'année, il y aura un certain moment où ma flash, où ma info qu'on va partager dans les réseaux sociaux, toujours par rapport à Naï. Prochainement, peut-être on irait même, il y a une conférence ou une émission comme celle-ci, qui produire peut-être, c'est pas moi, à Kabare, ça peut être à Katana, ça peut être où. Donc, allez, comment ta vie tout tourne? Comment utiliser quand Begeti na vingine vyote? Papa pa kasimache tu na wakiti na kwa inje muta tu na bangoe yako.
3: Inje.
0: Donc non seulement vos collègues hommes, vous voilà ça y'a ma maman, même les papas qui étaient là dedans, qui sont venus,
3: à ce qu'il y a quoi
0: y'a ma maman. Niambia papa, usafi ya bibi yako, nani usafi yako? Si mnalala chumba moya. 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
2: Mm.
0: Si unaona? 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Ni mambo ya kuongelea.
1: Message gani kubwa pour communauté haute à tous ces gens qui nous écoutent peut-être qu'est-ce que vous leur dites par rapport à la thématique justement.
2: Oui, comme on était en train de le dire tout au long de l'émission, je pense qu'il faut seulement insister que la responsabilité est collective. Mm-hmm. C'est-à-dire que c'est une question qui concerne tout le monde. Lorsqu'on est en train de poster, par exemple, sur les statuts et montrer qu'il y a cette conférence-là demain, c'est souvent les hommes qui réagissent à la combien une boxe. Et cette fois-ci, on organise une activité discriminatoire. Une activité uniquement pour les femmes. Pourquoi? Donc, dès qu'ils lisent les thèmes, ils concluent que c'est une activité femme. Alors, je dis non, mais vous êtes invités. C'est pourquoi même je postais pour dire qu'il y a l'activité, venez nombreux. Parce que ça concerne tout le monde. Et donc, bah, tout vraiment, bah, jikaze, kuji impliqué, kusaidi à wadada, wa mama, ça qui se maman, il veut tel quoi na sema, n'est à tout saidi à chibote, mou cadre, y a contexte aussi environnemental. Comme on est en train de le dire.
1: Didier, qui a pitié, j'ai un message, mon village, moi venu.
2: Bien sûr, qu'il a moyen qu'on a tout fait à ça, parce que, ni question a concerné toute la communauté. Ce n'est pas seulement dans la famille, mais également toute la communauté, pour la propriété et tout ce qui cadre aussi avec la santé.
0: Il y a des gars qui surtout dans les écoles.
2: Oui, akuna.
0: Ngozi wa masomo wako na tia mabele na mamai
2: mataita na toilette. Ça va saitier vraiment.
0: Mal toto tu vas aller pas comme Free Academy. Wako na tengeneza hiyo ma toilette.
2: Et même je me rappelle pour ne pas oublier que c'est très important dans des endroits où il y a un plus grand nombre de vraiment séparer les toilettes hommes et femmes. Mm-hmm. Parce qu'en Afrique, quand on fait ces immondes, on a tous, ils utilisent ça. Même dans les

0: Alors, Janvier, on est en train de clôturer l'émission. Est-ce qu'il y a un message d'Afikisha au-delà du CB, pour communauté, on a. Comment est-ce que nous avons été à moi venu, on a bien famille, il boro, il pas chez quoi tabou, tu comment t'es aspect normal.
1: Bon.
0: Ça sera difficile?
1: Bon, ça sera difficile, mais quand même,
2: c'est vrai. Il faut les faire.
1: Je me rappelle, un jour, dernièrement, il croit au bureau, je remarquais la dame qui était à la queue, elle croit voilà ma goût à plein. Je l'avais tachée. Moi j'étais seulement de passage, j'ai vu qu'elle avait taché, mais je suis dans mon billet. Moi je me suis dit, ça non, comment est-ce qu'elle va réagir? Premièrement, comment est-ce qu'elle va réagir? Elle a posé ma question, même si elle a ni rangé, mais quand même c'était difficile, rien de tout mon billet, maman. On a taché.
2: Oui, quand même, il faut trouver maintenant une solution. C'est important vu que si tu as l'habitude d'accoucher
0: tout à fait.
1: Ça, quand tu vois une personne qui est attachée, une fille, il y a l'habitude, bah, le garçon, tu as l'habitude d'accoucher, checker et tout, mais quand même, c'est important, façon qu'on réagir, vu que peut-être ça peut aussi arriver à nos soeurs, à nos mamans, dire, et puis, on va checker. Je n'aimerais pas, il va fiquer. Donc, on peut en parler deux fois.
0: On peut en parler des fois. Pas tous les jours. Pas des fois. Des
2: fois, chaque fois que c'est nécessaire.
0: De quoi est-ce que la
1: situation? Des fois, que ça est la situation d'Afrique quand même, donc elle est.
0: Larissa déjà soutient Abadja et Makaka et Nakua. C'est déjà un bon aspect.
3: Oui, oui, Clarisse.
0: Oui, tout à fait.
3: Bon, je pense que tout est déjà dit.
0: Oui.
3: Personnellement, j'invite tous les jeunes, filles et garçons de l'ICB et d'ailleurs, demain à partir de 13h au campus de Moulindo. C'est important d'encourager génération et tout.
0: Oui.
3: Pour faire avancer les choses. Parce que avant nous, tout le monde, quand même, avec des mamans qui ont osé parler des choses qui étaient tabous. Il a essayé de faire avancer les choses dans notre société.
0: Merci beaucoup. Maman Yvette, on finit par revenir.
4: Merci beaucoup Alain. D'abord, on remercie aussi la radio Maindeleo pour l'espace. C'est un outil important pour nous. Il y a pour faire arriver un message Mbali. Pour soudir, tu vas te baéler. Comme Mamboué Naousou, Agenou Amouiz, tu n'as pas été les règles, c'est important d'en parler. Que ce soit en famille, et même qu'il y ait quand même des tranches d'émissions, même à la radio. Parler de la santé, oui, mais la question spécifique ici, elle est très importante d'aborder cette question, même au niveau de la radio, même dans les discussions au sein de votre rédaction. Donc, le message doit être utilisé par tout le monde.
0: C'est ma belle Zavijidine.
4: Mais à part le mauvais, vraiment, j'encourage beaucoup nos jeunes frères, nos jeunes sœurs de l'université catholique qui ont accepté de se joindre à nous pour vraiment cette campagne. Et on va multiplier d'autres sujets comme ça, des campagnes, pour que nous puissions voir comment apporter notre petite pierre à l'édifice qui est vraiment d'une société où tout le monde est épanoui.
0: Tout à fait. Merci beaucoup. C'est à travers ces messages que nous mettons un point à cette émission. Nous avons parlé des menstrues. Madame Bagini Bamouizi, Mamawe, tout quoi, Dadazé, tout quoi, ce qui allait.

0: mwenyezi waendeleo. Na hapa studioni tulikuwa na madame Yvette Shingo kutoka SPR. Mama Yvette, merci beaucoup, c'était un plaisir.
1: Asante sana.
0: On est avec madame Emily Chibembe de la SPR. Merci beaucoup, mama Emily.
1: Merci beaucoup à la radio Maïdelo. Kaka Alain, en tout cas, tu m'as choukou.
0: Na bonne fête. Eh, non, on est fête.
1: La qui t'a pas fait.
0: Javier, Ouamia, merci beaucoup. Pour vous représenter, Wanaume, Dania Studio, quoi, émission. On a essayé de vous faire comme un vidéo, c'est ma obligue. Merci beaucoup. Larissa, Mtabala, asante sana.
2: Merci beaucoup.
0: Message pour l'ICB parce qu'on s'était chaud.
2: Parce qu'on s'était chaud quand même.
0: 13h. Après salon.
2: Après salon.
0: Axel, merci beaucoup.
2: Merci.
0: Merci à Alain Zar qui nous a mis en onde. Alain Kabika, c'est mon nom. J'étais au micro pour la présentation. Passez des bons moments en compagnie des programmes de votre radio. Bye bye.

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1: Exactement, 10h juste à Bukavu, mesdames, messieurs, bonjour et bienvenue pour suivre ce Radio Journal. L'information en trois titres, les réactions s'est multipliées après l'examen par l'Assemblée nationale de la proposition de loi sur le référendum. L'opposition congolaise invite le peuple congolais à l'unité pour bloquer le projet du changement de la constitution initiée par l'Union de la Nation. Vous suivrez dans ce Radio Journal Ensemble Djungo, coordonnateur d'ensemble pour le changement au sud. Face à la propagation du virus, Ebola déclare officiellement au sud Kivu les populations qui vivent aux alentours des horizons d'avril à éviter de consommer des animaux sauvages, notamment des chauves-souris et des primates susceptibles à propager cette maladie. Cette recommandation est du professeur Théophile Cachossi, microbiologiste et secrétaire exécutif du comité provincial de santé. La finale de la 48e édition du championnat provincial de football se joue ce samedi 30 mai à Bukavu et l'oppose le FC Malo de Kamituga à l'Ecofoot Walu. Voilà donc pour le sommaire dans quelques instants, les détails.

0: la semaine précédente à Kinshasa, des délégués américains et suisses ont rencontré les négociateurs de la RDC pour évaluer l'exécution des deux protocoles signés à Doha. Protocole dont le bilan est sombre, ni la libération des prisonniers, ni les cessez-le-feu ne sont respectés, selon RFI, qui a publié cette information. Les délégués suisses devaient ensuite se rendre à Goma, craignant Ebola, et se sont arrêtés à Gisenyi côté rwandais. Les représentants du groupe politico-militaire AFC M23 ont traversé la frontière pour les y rejoindre. Deux jours des réunions, le 26 et le 27 mai 2026. Selon les informations des RFI, les États-Unis poussent pour une plus grande implication suisse dans ce processus. Au cœur des discussions, selon plusieurs sources, se trouve la question du site minier des Roubaïa dans le Massissi, dans la province du Nord Kivu. Un site que les États-Unis convoitent dans le cadre des accords miniers signés l'année dernière avec Kinshasa. L'AFSAM 23 avait d'ailleurs dit sa disponibilité à traiter directement avec Washington sur la gestion de ce site. Sur le terrain, pendant ces temps, Roubaïa a fait l'objet d'une offensive de l'armée congolaise au sol et dans les airs. Des attaques des drones qui ont causé des victimes civiles et des dégâts matériels. Et l'unité du peuple congolais et sa détermination sont des leviers essentiels pour bloquer le projet de changement de la constitution initié par l'Union sacrée des nations, car il s'agit d'un projet qui n'a d'autre visée que d'éterniser le président Félix Tshisekedi au pouvoir. C'est ce que pense Anselme Djungu, coordonnateur du parti politique Ensemble pour le changement, à la suite du vote par l'Assemblée nationale du projet de loi portant référendum. Ce vote est intervenu mercredi 27 mai en l'absence du groupe parlementaire Ensemble pour le changement, qui a préféré claquer la porte prétextant que cette démarche vise à modifier la constitution. Anselme Djungu, coordonnateur provincial au sud Kivu d'Ensemble, demande aux habitants de se ranger derrière l'opposition congolaise pour empêcher le pouvoir en place de modifier la constitution. On l'écoute.
1: Monsieur Félix Tshisekedi et le régime de l'Union sacrée ont perdu la boussole. C'est l'organe qui reste pour défendre cette constitution chèrement acquise, reste l'opposition au niveau de l'Assemblée nationale. Et donc, nous, au niveau de l'opposition, nous ne devons pas accepter n'importe quoi. Parce que Félix Tshisekedi veut violer une fois de plus la constitution de notre pays. Nous reprochons à ce projet de loi tout simplement la violation de notre constitution. Mon message est clair. La population du site Kivu qui nous suivent doivent être unis, doivent être déterminés. Tout simplement parce que l'ère est grave. Monsieur Félix Tshisekedi veut s'éterniser au pouvoir. Il veut faire les coups d'État constitutionnels. La population est en train de souffrir par la guerre. La population est en train de souffrir par manque d'infrastructures. La population est en train

0: Changeons de chapitre à présent, les populations vivant alentour des forêts, des parcs et des aires protégées courent un risque élevé de contact avec des animaux sauvages, notamment les chauves-souris et les primates susceptibles de propager la maladie à virus Ebola. C'est ce qu'indique le professeur Théophile Kachossi, microbiologiste et secrétaire exécutif du comité provincial Une Santé au Sud Kivu, dans un entretien accordé à Radio Mendeleo jeudi 28 mai 2026. Détail, Hélène Boutiriri.
1: Selon ces spécialistes, les risques augmentent lors des activités de chasse à l'occasion de la consommation des viandes des brousses ou encore de la manipulation d'animaux retrouvés morts dans la nature. Le professeur Théophile Kachossi rappelle qu'Ebola est une maladie située à l'interface entre l'homme, l'animal et l'environnement, d'où la nécessité d'une approche intégrée dans la lutte contre cette épidémie. Face à cette menace, il plaide pour le renforcement de la sensibilisation communautaire à travers l'implication des leaders communautaires, religieux et locaux, afin de lutter contre les fausses informations et encourager les signalements rapides des cas suspects ainsi que des décès inhabituels. Il estime par ailleurs que la collaboration entre les acteurs de la santé humaine, la santé animale et l'environnement reste indispensable pour détecter rapidement les risques et mieux contrôler cette épidémie. Le professeur Théophile Kachossi en parle.
2: Les populations vivant près des forêts, des parcs et des aires protégées sont davantage exposées au risque de contact avec des animaux sauvages pouvant héberger le virus Ebola, notamment certaines chauves-souris, les primates et autres animaux sauvages. Il faut comprendre qu'Ebola est une maladie qui se situe à l'interface entre l'homme, l'animal et l'environnement. Nous faisons face à un faible niveau de surveillance dans les forêts. Et ce qui est vrai, la population n'y croit pas. La première réponse reste la sensibilisation communautaire. Nous devons donc renforcer l'éducation sanitaire dans le village. Nous devons travailler avec les leaders communautaires, les leaders religieux, les leaders coutumiers. Nous devons lutter contre les fausses informations qui circulent dans les communautés. Nous devons encourager les signalements rapides des cas suspects et des décès inhabituels.
1: Entre-temps, le comité provincial Une Santé envisage plusieurs activités pour venir à bout de cette maladie. Il s'agit du renforcement de la surveillance épidémiologique, l'intensification des campagnes de sensibilisation, la formation des équipes locales, l'amélioration des capacités des laboratoires et les suivis rapides des contacts, explique son secrétaire exécutif provincial, Théophile Kachossi. Il appelle enfin la population à éviter toute manipulation d'animaux sauvages retrouvés morts, à respecter les mesures d'hygiène et collaborer avec les équipes de santé afin de limiter la propagation de la maladie.
0: Et une pirogue motorisée en provenance des Mouchi bouée dans le groupement de Bouzi en territoire de Calais et a chaviré la matinée d'hier jeudi sur le lac à Kivu, près de l'île de Tchegera au nord Kivu. La pirogue a été immergée complètement par les eaux du lac Kivu. Tous les passagers à bord ont été sauvés des justesses, fait savoir nos sources en territoire de Calais, qui ajoutent qu'un des rescapés se trouve dans un état critique. Par ailleurs, les passagers à bord ont perdu toutes leurs marchandises dans ce naufrage. Pourtant, ces derniers s'est dirigé au marché de Kitu, tout près de Goma au nord Kivu. La cause de cet accident n'est pas connue. Et la société civile de Bukobe en territoire de Kabale alerte sur la présence d'un groupe de personnes qui se font passer pour des humanitaires dans cette partie de la province du Sud Kivu. Il s'agit des personnes se présentant comme des envoyés des ONG humanitaires pour identifier les habitants qui pourraient bénéficier d'une assistance dans les jours à venir. Explication Myriam Moufano.
3: L'alerte est de Mourou Lamitima Charles, président de l'association Infamongo Yengombeze Bugobe, une structure membre de la société civile, dans un entretien avec Radio Maindélio jeudi 28 mai 2026. Le week-end dernier, par exemple, des personnes non identifiées se sont fait passer pour des agents envoyés pour cette cause, promettant aux habitants de les inscrire sur la liste de ceux qui vont bénéficier d'une assistance humanitaire. Cette structure déplore le fait que ces personnes exigent à chacun de prétendus bénéficiaires une somme allant de 9 000 francs congolais à 20 dollars américains avant toute inscription sur ces listes. Pour Mourou Lamitima Charles, cette situation vient encore accentuer la vulnérabilité de la population qui vit déjà dans des conditions difficiles. Il plaide pour l'implication des autorités afin que les auteurs de ces actes soient punis conformément à la loi. Mourou Lamitima Charles.
4: Ces hommes se font passer comme agents humanitaires des TPO, FAO et vont loin même en disant à la population que ces choix des entités de Bugobe, Chirunga, Kagabi auraient été facilités par l'implication directe de certaines personnalités politiques de la place. Lorsque ces personnalités ont été contactées, ils nient toutes les informations.

0: informations relatives à ces fameux projets. Au regard de cette situation devenue récurrente à Kabare, l'association Infam Ngozengombe Bugobe, membre de la société civile locale, alerte toute la population du groupement de Bugobe et d'autres groupements voisins. Il encourage à maintenir sa vigilance en fait de barrer la route aux escrocs qui profitent de cette situation sécuritaire et économique très préoccupante en voulant voler seulement la population.
1: Il appelle également la population à la vigilance malgré les conditions difficiles dans lesquelles elle vit, tout en l'exhortant à dénoncer tout cas suspect auprès des autorités compétentes.
2: Vous suivez Radio Mandeléo exactement 12h09. À présent, nous parlons sport.
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2: À présent, la finale de la 48e édition du championnat provincial de football se joue ce samedi 30 mai à Bukavu et l'oppose le FC Malo de Kamituga à l'Ecofutso à Lungu. Le coup d'envoi de ce match sera donné à 15h00 au stade La Concorde de Kadutu. À l'occasion de la petite finale, l'US Bilombe de Bagira en découdra avec le FC Miba de Katana en territoire de Kabare. Ce sera à partir de 13h juste. Le vainqueur de la finale entre Maloa de Kamituga et Kofutso Walungu sera équipe championne du Sud Kivu pour l'édition 2026, la 48e édition du championnat provincial de football. Par ici prend fin ce Radio Journal. Joseph Tizungo a assuré la mise en onde. Merci infiniment à vous tous de nous avoir suivis et surtout bon début d'après-midi. Au revoir.

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Subsidiairement, au communiqué du 27 mai 2026 annonçant les décès de notre mère, grand-mère, arrière-grand-mère, tante et belle-mère, la famille Louinzo Faustan vous informe du programme de l'enterrement de leur regrettée mère à ouvrir. Ici dans la ville de Bukavu, à 6h, messe d'action de grâce pour les repos de leur mère, grand-mère, arrière-grand-mère et belle-mère. Après la messe, recueillement au domicile du beau-fils de la défunte, 6 à Bois, le 5, numéro 73, à 13h30, diffusion ou suivi en direct des cérémonies de l'enterrement de l'illustre disparu en direct des cimetières Biréré d'Ouvira. À 14h30, bain de consolation et l'éveil d'œil. Merci de vous compter parmi nous pour la famille Louinzo Faustan. C'est signé par Juvenal Zouzou Zouchi, beau-fils de la défunte. 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

la biodiversité ici chez nous dans la province du Sud Kivu, avec des invités qui sont déjà avec nous dans ces studios de Radio Mandela. Nous recevons pour ce vendredi l'organisation Briquette du Kivu pour parler de ses activités et tout ce qui est fait par rapport à la protection de l'environnement. Nous sommes avec M. Christian Biamungu, il est de l'organisation.

0: l'association Briquette du Kivu. Monsieur Christian, bonjour.
1: Bonjour.
0: Et bienvenue chez nous.
1: Merci.
0: Merci beaucoup. Nous sommes avec Monsieur Emmanuel Zagabe. Il est également de l'organisation Briquette du Kivu. Salut, cher Emmanuel.
2: Oui, salut, cher Alain. Merci encore une fois de nous avoir invités dans cette émission.
0: Voilà. Quelles sont les nouvelles chez vous, à Briquette du Kivu?
2: En tout cas, on a pas mal de nouvelles. Je crois qu'on aura le temps et d'en discuter davantage. Mais en tout cas, on a pas mal de nouvelles. En bref, on peut peut-être d'abord dire merci pour l'invitation. Oui. Et pour commencer, on pourra attendre les bons moments et la parole qui nous sera donnée pour commencer.
0: Très bien. Alors, pour un auditeur ou une personne qui écoute la radio en ce moment, et c'est pour lui la première fois d'entendre les noms Briquette du Kivu, est-ce qu'il va vous plaire de présenter votre structure? C'est depuis quand qu'elle a été créée? Qu'est-ce qu'elle fait et dans quel objectif?
2: Merci pour la parole, encore une fois m'accorder, cher Alain. Ce qui est sur par rapport à Briquette du Kivu, nous pouvons dire que c'est une jeune entreprise qui a vu les jours dans les années 2018. C'est une entreprise qui œuvre dans le secteur de l'environnement. C'est une entreprise qui innove, qui propose des nouvelles ou des solutions et palliatives par rapport à la protection de l'environnement à travers ses services, à travers ses produits, et qui sont palpables et remarquables sur les marchés, dans la ville de Bukavu. De partout, vous nous captez, en tout cas, mesdames et messieurs, en tout cas, on peut vous dire que Briquette du Kivu, et c'est une solution actuelle pour des crises climatiques à travers ces produits, notamment les produits des prêts écologiques que les SMPD proposaient à la population, à la ville de Bukavu. Les braises qui sont adaptées pour des solutions ménagères, en tout cas les mamans, vu qu'on a la zima, il y a Makala, il y a Mzuri, il y a Saïdia, Kulinda, Mazingira. En tout cas, il faut contacter Briquette du Kivu. L'entreprise est là, elle propose ses braises là-bas. En tout cas, et si vous voulez trouver ces braises, vous pouvez toujours contacter les numéros Briquette du Kivu, parce que Briquette du Kivu offre aussi la possibilité de vous faire parvenir tous les produits ou un service dont vous avez besoin à la maison.
0: Alors, pourquoi vous avez songé à la création de cette organisation alors qu'il y en avait déjà d'autres qui travaillent presque dans le même secteur?
2: Je ne crois pas qu'il y en a d'autres qui travaillent dans le même secteur au même point que nous, Briquette du Kivu. Je ne crois pas parce que...
0: Dans le secteur de l'environnement, il y en a.
2: Oui, dans le secteur de l'environnement, mais je ne sais pas s'il y a ces unités ou soit ces entreprises là-bas qui arrive aussi à transformer les déchets biodégradables en braises écologiques. Mmh. En tout cas, je ne crois pas, parce que nous, Briquette, nous sommes jusque-là peut-être les seuls entrées à pouvoir peut-être proposer ces braises écologiques là-bas qui sont adaptées. Les autres peuvent peut-être tenter de les faire, mais ils ne seront pas de même qualité comme ceux de la société Briquette.
0: Ok, merci beaucoup. Christian, peut-être de votre côté, depuis que cette organisation a été créée, justement, on venait de le dire Emmanuel, c'est dans les buts de protéger notre environnement. Est-ce que vous avez senti l'engagement de la population qui veut soutenir ou accompagner votre organisation?
1: Eh bien oui, merci beaucoup. En tout cas, en ce qui concerne l'implication de la société dans l'utilisation de nos produits et services, je veux dire que nous sommes là pour essayer de susciter encore dans cette population, de leur montrer l'utilité d'utiliser nos braises écologiques. Parce que les braises écologiques sont là. On a eu tout d'abord l'idée de créer l'entreprise Briquette du Kivu. C'est dans le sens de résoudre les problèmes liés aux crises climatiques. Parce qu'avec les braises écologiques, nous résolvons à la fois les problèmes sanitaires, les problèmes économiques, mais aussi les problèmes écologiques. Pourquoi j'ai dit cela? Parce que le fait d'utiliser seulement les braises écologiques, vous répondez directement à ces trois problèmes. Et parce que actuellement, la Briquette du Kivu, ou bien on peut dire la RDC, c'est le deuxième poumon mondial après l'Amazonie. Parce que l'effet d'utiliser les braises de bois et de ne pas utiliser les braises écologiques, vous allez comprendre que si une fois l'on continuait à utiliser les braises de bois, à la longue, il y aura le problème des crises climatiques. Parce qu'on va continuer à faire l'abattage des bois dans nos forêts et cela a un impact vraiment négatif dans notre société, dans notre communauté.
0: Alors, est-ce que depuis que Briquette existe, Emmanuel a dit c'est presque vers les années 2019, si je me rappelle,
1: 18,
0: 19, voilà. Est-ce que vous avez senti une réduction sur la pression qui est exercée sur le parc national de Gaouzibiga par certaines personnes justement mal intentionnées qui coupent, qui exploitent illégalement ces parcs alors qu'ils constituent l'un de nos poumons écologiques ici dans la sous-région? Est-ce que depuis les structures inexistées, on a seulement déjà ma prise écologique? Ça va tout de suite qu'on a osé les ma prise écologique et on a senti que Mitina a eu quatre ou cinq coups parc ou comment?
1: Oui, en fait, depuis que tu as œuvré déjà dans le domaine et la préservation de l'environnement, vous allez, je peux le dire que il y a Kabisa Ento, il y a Chouka, il y a pour abattre ma Mitina, mon parc national à Kaouzibiga. Pourquoi je dis ça? Parce que actuellement, tout qu'on a pas mal de contrats, pas mal de partenaires, mais ils vont consommer mes produits et services et tout. Tu dis, en créant ça, ma prise écologique. Mm-hmm. Ça, il y en a, je peux les citer, on a par exemple l'hôpital de Panzi, on a différents restaurants de la ville, on a d'autres ménages, Zenyez, il a consommé régulièrement nos produits prise écologique. Et tout qui est dans Kouangalia, soit la fin du mois, on a écoulé à combien de tonnes de prise, à tout ça, pour un moment autour, il y a 15 000 tonnes, il y a prise écologique, il y en a écoulé chaque fin du mois.
0: Okay.
1: Et là, avec son impact, alors, sur la préservation de l'environnement, vous allez comprendre que il est donné moyen. Il y a briquettes, il y en a où il y a produit. C'est cela veut dire que ni quantité kabambi, il y a bouchaf. Il y a à stocker mon marché, il y a mon hôpital, il y a mon école. Et si on a collecté les déchets, on a qui transformé à mon braise écologique et on a revendre aux populations. Alors, si cette initiative a été mise en application, vous allez comprendre que ma forêt zingendela kukatiwa. En tout cas, ma forêt zingendela kukatiwa du jour au lendemain à la longue, tout à fait du coup, takama on a porté à ma milliers et milliers de nos forêts, seulement parce que la population a été adaptée à la conscience.

0: des briquettes écologiques, briques écologiques, braises écologiques, allez-je dire. Peut-être que tu as dit que tu as dit que tu as dit que tu as dit que tu as dit que tu as dit que tu as dit que tu as dit que tu as dit que tu as dit que tu as dit que tu as dit
1: 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Na ku niveau économique tunapana makazi, parce qu'il y a des jeunes, vous voulez travailler chez Briquet de Kivu, l'entreprise vous offre cette possibilité, cette opportunité. En cas de lancer l'offre, vous pouvez toujours participer, vous pouvez tenter votre chance d'intégrer l'entreprise Briquet de Kivu sans problème. En tout cas, ni moins l'essence, donc il y a trois dimensions dans lesquelles Briquet de Kivu essaie un peu de proposer des solutions. 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
0: Très bien, on va revenir vers vous tout de suite. Tuko na Dada et Richesse dans les studios de Radio Mandelo, c'est notre stagiaire. Richesse, bon après-midi.
2: Merci beaucoup.
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0: 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Comment vous trouvez ce qu'ils sont en train de faire?
1: Bah, premièrement, d'abord, c'est encourageant. Il y a qu'on va partir en guerre. 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
4: Très bien, voilà Emmanuel.
0: Christian a beaucoup expliqué et on sent réellement que c'est une organisation qui veut plus foncer. On peut la moindre délai Mbali Kabisa jusqu'au-delà des limites de notre province. Mais est-ce qu'à ce stade, pas comme Ishafikia, est-ce qu'il y a un appui à la population, appui à Benjel, Bajene, Kwanza, Benjel, à observer tout ce que vous êtes en train de faire, mais aussi peut-être appui à certaines autorités à tous les niveaux?
2: 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Et ils devront aussi consommer local. 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
0: Voilà, et votre siège, je sais où justement, parce que les gens peuvent entendre, on est en train de parler des briquettes, on parle des briquettes, mais bah, on a dit, vous est-ce que Bukavu, on a quoi qu'à faire, c'est gagné, bon, tu as un bureau, ou quoi, venir Patrice et Merlou, ou Mumba, ou la botte, ou il va l'indiquer à la briquette de Kiev, peut-être, car les cas de taille aussi, hein,
2: c'est très tout à fait.
0: Que les gens sachent.
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0: Bon, qui la casine, il y a un délai à tout travail qui évolue, il y a toujours des difficultés. Est-ce que jusque là, coucou aussi ma difficulté peut-être zénimant quand on a un bloqué ou un délai comme il faut?
2: Oui, ma difficulté ziko na kama ville nilisha kusema mbele, ma difficulté ziko d'ordre donc sur le plan social, sur le plan économique, mais aussi sur le plan environnemental. Pourquoi? Parce que du point de vue social, et jusqu'à tout moment, il faut que je puisse kujulisha ma produit et tout kubakaji à Bukavu. 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C'est pourquoi on passe même kwa media. 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Pour dire que nous avons encore cette difficulté là il y a qu'au joindre Batiote à tu as touché couche les autres za ville à Bukavu mais aussi à tu as kutana na nakila na watu wote population Bukavu de yale pour moi je crois qu'on estime aux environs de 2 millions je crois. Alors à tu as atteindre jusque là il est effectif. Nous sommes assignés de l'atteindre dans les jours qui viennent et je crois qu'avec l'aide du Seigneur on pourra y arriver. Même si mina yo comme population à Bukavu qu'on accroître de jour au jour. C'est une croissance géométrique et facilement et tout a dit casa tout fait yamana, tu regardes si on peut faire le nécessaire. Sur le plan nani économique, on a encore besoin des matériels nécessaires, des équipements. Alors, c'est avec les moyens qu'on peut toujours se procurer ces matériels là-bas pour dire quoi? Nous avons encore besoin du soutien. 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Vous pouvez toujours contacter Briquet et Briquet vous remerciera par rapport à votre appui, votre soutien du YA. 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Et sur le plan environnemental, vous le savez tous, nous sommes confrontés aux problèmes et à gestion et environnement. Maintenant, je sais que vous n'essayez que polluer l'environnement du jour au jour. Et Briquet Kivu est censé se battre, est censé proposer toujours des solutions palliatives par rapport à ça, est censé toujours sensibiliser la population de Bukavu à ne pas jeter Mabuchafu qui est là. Pour autant dire, il faut appeler aussi que ça aide à développer politique et à gestion à ma déchet. N'a qu'essayé de vulgariser un peu partout. Mais Briquet ne va pas y arriver seul. C'est à travers ces médias aussi. Parce que si nous avons une solution palliative par rapport à la gestion des déchets, c'est avec les médias. Pour dire que nous avons aussi besoin du soutien des médias pour que Briquet qui va essayer de transcender n'a qu'essayé vous cailler les obstacles flan de l'entour à que c'est ma balle.
5: Christian, vous avez ajouté par rapport à ce que venait de dire?
3: Oui, ce que venait de dire à cher Emmanuel, c'est très pertinent parce que moi, ce que je peux conseiller, ce que je peux dire peut-être à la population de Bukavu, c'est de comprendre que le seul héritage qu'on a à léguer aux générations futures, c'est de leur léguer un environnement propice, un environnement propre. Et on ne peut pas vous réveiller le matin et penser que tout a légué environnement énaïque propre aux générations futures. Si toutefois, à tout à consentir ma effort, si toutefois à tout a changé mentalité, parce que c'est là où beaucoup de problèmes capis. Parce que si une fois la population de Bukavu haïta d'y mettre en cause, sachez que la propriété inanzia ku citoyen ou simple, kuanzia en tout cas c'est comment je peux dire
2: la propriété ça? C'est ma responsabilité.
3: En tout cas, tout le monde a l'obligation de comprendre que si je veux que la ville de Bukavu soit propre, il faut qu'il y ait ma contribution, il faut qu'il y ait ma participation. Cela veut dire la propriété a été limitée seulement de voir que Wendo acteur monnaie on a fanya vibaye, mais aussi c'est le fait de d'interpeller les autres sur les bienfaits dus à protéger l'environnement. Parce que il y a des gens, on a quelqu'un il qu'on a sali ville, mais vous êtes à ses côtés mais sans toutefois informer cette personne que ce que vous êtes en train de faire ici c'est mauvais. En tout cas, c'est là que je peux inviter la population de Bukavu pour comprendre que c'est notre obligation de revenir chez Bote pour engager l'environnement gagné tout à légué pour générations futures. Oui.
5: Très bien. Richesse, vous avez un mot à placer?
1: Oui, j'ai juste une question à poser.
5: Tout à fait.
1: Non, sur l'activité là, il y a Braise.
5: Braise écologique.
1: Braise écologique. Bah, quasiment que Briquet dit qu'il vous braise à eux, il n'a quoi na.
5: Il touche moi aussi.
1: Il a évité pollution et
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3: Merci beaucoup. Antoine qui s'est oublié ma peut-être tout à réitérer ou Djibi a tenu pour si sur la question. 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
3: 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Donc celui qui paye mal paye doublement. Des fois la population inafanyaka ile erreur ya kucomprendre que ku accepter parce que tout ce qui est nouveau, des fois la population inakuwa na tendance ya kuniane pas accepter ile kitu. Mais une fois on est expérimenté, c'est là que vous allez vous dire mais non, nilikuwa napoteza franka et peut-être ingelipia batoto minerva. 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
3: 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On a sauvé mutu mwenye angekuwa atena ma maladie tale par exemple. 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Mais il est le fait à chaque utiliser les mabrises écologiques pour répondre quoi il est problématique. 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Donc sur ce point, sur le plan prix, sur le plan santé, sur le plan écologie, on a répondu les problématiques d'atout pour utiliser seulement la place écologique.
1: Mais aussi, c'est juste pour compléter, quoi il y en a seulement sur le plan santé. 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
2: Merci oui, beaucoup ouais. Chérie Richesse. C'est que si moi j'ai encore une préoccupation, il faut que Richesse en attendait wapi anakaa Bagira, parce que ça moi ça m'a touché personnellement. Je me dis qu'il faut que tu nous dis au bureau nous planifier ce que tu es d'arroser davantage Bagira
6: à venir
2: à Kessir, en tout cas tu es fort tu es touché. On les a autoambia en quelques peut-être minutes.
6: Il est déjà peut-être dans les couloirs, peut-être à peine il va auditer votre
2: ah, mais l'émission dans les couloirs, n'est-ce pas ça les chaises?
1: Juste Karimich, c'est bon.
2: Peut-être on va dire
6: avenue peut-être, voilà. Maintenant on est en train d'aller à la fin de l'émission. C'est quoi les grands messages que vous apportez à toute la population du sud Kivu, de Bukavu et partout où nous sommes suivis en ce moment, bah retenir une coussou briquette de Kivu na baba accompagné namnagani.
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6: Alors comme j'ai le numéro, peut-être comme on a stylo déjà qu'on appelle à noter numéro, peut-être ça taille ça il va me l'être braise ou quoi.
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6: Voilà Christian.
3: Oui.
6: Message, on est presque à la fin de l'émission.
3: Oui, merci beaucoup. Moi le message que j'ai peut-être à adresser à la population de Bukavu, à tous ceux qui nous suivent maintenant sur Radio Maendeleo. En tout cas, le message serait pour inviter la population de comprendre que le seul héritage que nous avons pour léguer pour la génération future, ni environnement ya bien. Na environnement ya bien, il y a un zia kwangu, kwako, kwa dada, kwa kila yoyote. En tout cas, ni bien yenyeiko commun. Je vous dis que nous avons consenti mon effort, Dieu a profité à beaucoup dans l'environnement. Le message est que nous avons parlé à la population parce que nous avons déjà une saison sèche.
6: Oui.
3: En tout cas, nous avons eu un problème mbili, nous avons eu un problème à Bisanya. En tout cas, nous avons eu un problème à Bisanya ces temps-ci. Alors, je les invite à nous contacter. Il y a un problème à désinsectisation et dératisation.
6: On va faire déjà une mission, il y a tellement de gens qui sont
1: pas.
6: C'était une parenthèse.
3: En tout cas, la population, il prendrait les services, il s'y hésitait. En tout cas, il y a du professionnalisme, tout on a éthique, déontologie, il y a quasi et tout on a. En tout cas, ce n'est pas quelque chose de, qu'on ramasse. En tout cas, on est formé dans ça. Du jour au lendemain, Dieu a pour servir la population. Comment on a des problèmes à Yabissan, à Kabissa, on a osé te contacter, on a fait un fil capable de faire une élimination éco-professionnelle. On a compté, on a fait un magien, moi y saison parce que parmi les malapendeliers qui a coupé dans moi y saison à qui pour en tout cas beaucoup plus que pavé banaweza que tu contacter tout qu'on a 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
3: 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En tout cas, vous êtes les bienvenus. 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
7: Voilà, richesse. Clôture par vous. Message gagné, peut-être qu'on a un message à adresser pour une briquette et à toute la communauté aussi.
1: Oui, message à Kwanza à adresser pour briquette, ni lycée matin avant, ni quasi en mesure, ni dans les projets en mesure, seulement que il faut que les gens disent ça pour qu'ils puissent comprendre. Je vais tout faire en tout cas, ils sont venus comprendre, on a eu l'air, on a eu mais aussi, pour les auditeurs, ils sont venus pour la fête, adhérer quoi il projet y a bajerne parce qu'il y a seulement car au moja n'engouvu tout tient n'engouvu tout va soutenir d'utiliser ma produit ça ou parce qu'il va casser ma consommation
7: local
1: non tout tient n'engouvu je peux que n'en joue tout est indélébile
7: en tout cas à part un dernier mot Emmanuel on va continuer.
2: En tout cas, on a déjà peut-être dit l'essentiel, sauf que simplement, j'ai dit aussi grand merci de nous avoir donné cette occasion de s'exprimer à travers les micros de la radio Mindeléo. En tout cas, c'est une radio de référence parce que c'est très écouté. Dans le sens, j'ai dit grand merci. En tout cas, je crois que ça ne sera pas la dernière fois que vous allez nous inviter. Et on espère à la prochaine aussi. Je m'en vais aussi peut-être souhaiter... Et tous les biens et tous les meilleurs à mes parents, normalement, qui sont en train de nous suivre à ce net moment.
7: Oui, ça va, la paix. C'est pas tous les jours qu'on est au micro. Ça salue papa, la
2: situation. Oui, en tout cas, je salue papa Zagabjak et sa femme, sa bien-aimée, maman Zigir et Jenny. Ils sont en train de nous suivre à la maison, en tout cas. Je les recommande aussi, encore une fois, de consommer, encore une fois, les produits briquettes qui vous. Mais aussi, tout celui qui est en train de nous suivre à ce net moment. En tout cas, nous vous prions, chers habitants de la ville de Bukavu, de bien consommer local, consommer les produits briquets de Kivu, ça nous fera plaisir, ça nous fera du bien.
7: Merci à la liste, je vous dis, ma voisine, on va savoir. En tout cas, ça fait partie de la vie, mon cher.
3: Famille à Matabaro, il y a deux pères, na maman Zikire aussi.
7: C'est pas la peine, parce que Matabaro, il y a
3: Je vais vous dire que salutations à vous, Zibaïnde. Merci.
7: Quand vous parlez de salaire, je vois Richesse en train de sourire, apparemment ça fait.
6: Merci beaucoup. En tout cas, on est à la fin de l'émission. La voix de la jeunesse sur Radio Mindeléo, c'est vendredi 29 mai 2026. On a parlé des briquettes de Kivu, des activités des briquettes de Kivu dans la préservation de notre environnement dans la province de Kivu, mais aussi dans notre ville du Bukavu. Dans ce studio, nous étions avec Emmanuel Zagabe, il est des briquettes.
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6: Nous étions avec Christian Biamongou, il est également des briquettes. 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
2: Merci.
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6: Passez un excellent week-end en compagnie des programmes de votre radio. Bye bye.
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0: voilà vos 5 mots de la part des chairs d'épaule.
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Vraiment, on va mourir au tout, on va mourir à l'eau, on va changer la somme.

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La famille Mutaga Banywera Sébastien, la famille Mutaga Banywera Sébastien, à la profonde douleur d'annoncer aux amis, frères et connaissances, la mort de son fils Alain Mutaga Babouine, mort survenu à Beni après une très courte période de maladie. Ce communiqué s'adresse plus particulièrement à tous les ressortissants de Ninja, à tous ses fils et filles se trouvant partout ailleurs, aux habitants des quartiers Founou Premier pas à pas, aux familles Saleh Mouliri, Ramazani Mouliri et à sa belle famille Mouchota Anyamugo. Aux équipes également des vétérans EPAV, Amis Bec, Diaspora, Goma et autres, le décès se tient à Goma au domicile du défunt en attendant le rapatriement du corps de Beni pour Goma où l'enterrement est prévu sur place. Le communiqué est signé par Mutaga Ekos, petit frère du défunt. La famille Chigusha Mukanire Pascal a le profond regret d'annoncer aux frères, amis, sœurs et connaissances partout où ils se trouvent le décès inopiné de son fils Chigusha Bigeramungo Daniel, communément connu sous le nom de Bezo, décès survenu à l'hôpital provincial général de référence de Bukavu, ce jeudi 28 mai 2026, de suite d'une maladie. Le dé est organisé au numéro 29 avenue Boulevard du Lac, à la botte non loin du bâtiment INPP. L'enterrement est prévu ce samedi 30 mai 2026 au cimetière de la Ruzizi. Le programme des obsèques vous sera communiqué ultérieurement. Pour la famille, Donato Itegwa signe le présent communiqué. 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

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Tous les préfets du secondaire Bukavu 4 Panzi sont invités à prendre part à une réunion qui se tiendra ce lundi 1er juin 2026 R8h30 liée salle Chinyabuguma paroisse de Chai. Ordre du jour, nouvelle disposition pratique pour la transmission des points scolaires E13 des candidats de la 4e réception générale. Dernière mise au point pour la passation du TENASOSP. Pour vu l'importance des points inscrits à l'ordre du jour, aucune absence ne sera tolérée et le respect de l'heure est de stricte rigueur. Faites à Bukavu le 29 mai 2026, Jamari Muhindo Bigenza Koko, inspecteur chef de poule du secondaire Bukavu 4, signe le présent communiqué. 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
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La famille Mulemangabo Senzimwami Gaston informe l'opinion publique en général et la population de Bukavu en particulier que la maison située sur avenue Bobozo au numéro 4/8, quartier Ndendere, commune d'Ibanda, n'est pas à vendre. Cet immeuble est une propriété familiale privée et inaliénable dont le certificat a été volé et toutes les autorités à tous les niveaux sont déjà informées et alertées. Toute personne qui vous contacterait pour une quelconque transaction sur cet immeuble et tout acte qu'elle poserait sera une arnaque. Par conséquent, toute personne qui se livrerait à des manœuvres d'achat de cet immeuble perdra son argent et subira la rigueur de la loi. Faites à Bukavu le 21 avril 2026 pour la famille Mulemangabo Senzimwami Gaston, père de la famille, signe le présent communiqué. 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

Bonjour à tous et à toutes, bienvenue dans ce nouvel épisode de notre podcast Ensemble pour la paix. Aujourd'hui, une rumeur a circulé sur les réseaux sociaux, notamment sur X. Un internaute affirme que les forces armées de la République démocratique du Congo, les FARDC, appuyées par les Ouazalendo, auraient attaqué un convoi transportant de l'argent destiné au paiement des enseignants à Shabunda, dans le sud Kivu, dans l'est du pays. Une accusation grave dans un contexte déjà tendu. En effet, depuis 2025, les enseignants et plusieurs agents publics dans certaines zones du nord et du sud Kivu rencontrent des difficultés pour percevoir leur salaire. En cause notamment, la fermeture des banques dans les zones sous contrôle de la rébellion de la FC-M23. À cela s'ajoutent des retards de paiement observés à l'échelle nationale depuis le début de l'année 2026. Mais qui dit la vérification des faits? Après analyse, rien ne permet de confirmer l'implication de FARDC dans cette attaque. Une recherche avec des mots-clés liés à l'incident a bien permis de retrouver un article évoquant une attaque de convoi. Toutefois, aucune mention n'y est faite de forces armées congolaises. Contacté, les porte-parole des opérations Foucault Sud au sud Kivu, le lieutenant Bouika Longi, dément formellement. Selon lui, je cite, il s'agit d'une cabale de l'ennemi montée de toutes pièces pour discréditer les FARDC. Autre élément clé, l'image accompagnant la publication. Vérifiée grâce à Google Lens, elle remonte.

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1: Merci de nous avoir choisi pour vous informer sur l'heure des informations interactives sur Radio Mandelieu. D'abord, les titres de cette édition du journal. L'actualité dans cette édition du journal, cela fait plus de 4 mois maintenant que la circulation est interrompue sur les tronçons routiers allant de Moudak en

0: défenseur des droits humains, qui parle des assassinats ciblés, pillages et enlèvements comme mode opératoire des auteurs. Et en sport, place ce samedi 30 mai 2026 au final du championnat provincial et de la Ligue des champions de l'UEFA. Malwa de Kamituga affronte Ecofoot Walungu au Sud Kivu. Et très loin, Arsenal en découdra avec les tenants du titre, le Paris Saint-Germain. Voilà tout pour les minutes de l'actualité Radio Mindelo en plusieurs lettres, le journal en trois titres. Mesdames et messieurs, merci et bienvenue.
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0: De l'insécurité pour commencer cette édition du journal, la circulation reste interrompue depuis plus de 4 mois maintenant sur le tronçon routier allant de Moudak en territoire de Kabarim jusqu'à Kalongi en passant par l'axe Biega Kassirisuro. Cette situation est consécutive aux affrontements dans différents villages de la zone, provoquant ainsi une rupture des échanges économiques entre les habitants de ces entités. Myriam Ofano.
2: Le président de la société civile Force Vive des Kalongi, Eric Makusudi, alerte sur la détérioration des conditions de vie dans des villages de Fendula, Moulé, Rambo et Kalongi suite à cette situation. Il indique que ces zones sont aujourd'hui confrontées à une forte rareté des produits de première nécessité et l'inactivité au marché du Maema, autrefois centre vital d'échanges commerciaux. Selon les alertes communautaires, précise notre source, dans ces localités, deux familles font face à des difficultés d'accès à la nourriture et certaines sont déjà touchés par la faim. La population est désormais contrainte d'emprunter des itinéraires de déviation par Bunyakiri, rallongeant les trajets avec un impact sur les coûts de transport. Les voyageurs doivent désormais payer entre 20 000 et 30 000 francs congolais, en plus de multiples prélèvements informels, estimés entre 2 000 et 3 000 francs congolais à différentes barrières, précise Eric Makusudi. Environ 40% de la population des Kalongi dépend de ces taxes pour ses activités économiques et l'accès aux services sociaux des bases, indique pour sa part à Cipropeda SBL, une organisation engagée pour la promotion des droits humains et la protection des populations vulnérables. Pour cette structure, les conséquences de la fermeture de cette route sont lourdes. C'est entre autres l'insécurité alimentaire, la malnutrition, l'abandon scolaire et les difficultés d'accès aux soins de santé pour les malades, les femmes enceintes ou les personnes âgées. Son président Théophile Niakarale en parle.
3: Cette situation a un impact direct sur la vie quotidienne. Les petits commerçants ne parviennent plus à écouler les produits agricoles, leurs marchandises. Les marchés sont affaiblis en tout cas. Les prix des denrées alimentaires ont augmenté et plusieurs familles peinent déjà à se nourrir. Cette situation vraiment devient très compliquée parce que la malnutrition a augmenté. Les gens ne peuvent plus voyager, les gens ne peuvent plus aller au marché.
2: Il plaide pour la réouverture urgente de la route Moudaka Kalongi où, à défaut, la mise en place de mesures humanitaires garantissent la circulation des civils et des biens essentiels.
0: Et dans ce même chapitre, et comme annoncé au sommaire de cette édition du journal, la situation sécuritaire est alarmante dans certains groupements du territoire des Kabarim, particulièrement dans les villages riverains du PNKB, où des hommes armés continuent à opérer en inquiétant les paisibles citoyens. C'est ce qu'indiquent les défenseurs des droits humains dans plusieurs alertes parvenues à Radio Mindelo depuis le début de la semaine. Cette situation se caractérise par des assassinats ciblés, les pillages, des arrestations arbitraires et des enlèvements. Alain Kabika.
4: Parmi les assassinats, le dernier remonte au vendredi 29 mai dans les villages Kamakombe en groupement des Bougouri où une femme a été abattue par des inconnus. L'on rapporte également des cas de pillage et autres représailles dans les villages des Kadjidji en groupement des Moudaka où les habitants fuient leur village, se dirigeant les uns vers les centres commerciaux des Moudaka et d'autres dans les groupements des Miti toujours en territoire des Kabari. Des défenseurs des droits humains dénoncent également les menaces qui pèsent sur les hommes et jeunes garçons dans différents villages des Bougouri, Miti, Moudaka et Irambikata. Plus particulièrement ceux des villages situés dans les hauteurs du parc national des Kaouzibiga. D'autres sources parlent des cas de graves violations des droits humains et tracasseries qui se poursuivent à différentes barrières contrôlées par des éléments armés dans différentes entités. Cette situation continue de plonger les habitants dans une psychose généralisée au point que nombreux choisissent d'abandonner carrément leur maison pour se rendre dans des grands centres où ils espèrent trouver un peu de quiétude. Les défenseurs des droits humains dans la zone invitent les uns et les autres à multiplier les efforts pour créer un climat de paix afin de permettre à la population de vivre dans la quiétude.
0: Merci Alain Kabika. Et les territoires de Walungu continuent d'enregistrer des déplacés en provenance des différents coins du même territoire comme Moulamba et Kanyola alors que d'autres viennent du territoire voisin de Chabunda. Plus de 5000 nouveaux déplacés internes ont été identifiés dans différents villages comme Runtuku, Lumaziba, Nyamarege et Budodo.

0: société civile de Loutoukoulou, Hélène Boudjiriri.
1: Ces nouveaux déplacements seraient dus aux informations faisant état des probables affrontements qui pourraient éclater entre les Ouazalendo et les M23 dans cette partie du sud Kivu, alors que d'autres seraient liés au mouvement de certains militaires qui se retirent de certains villages. À Loutoukoulou, Maziba, Nyamarege et Budodo, où ils vivent, ces déplacés sont localisés dans des écoles, églises et familles d'accueil, indique la société civile locale. Cette structure citoyenne fait savoir que les nouveaux arrivants viennent s'ajouter à plus de 5000 autres qui sont arrivés depuis le mois de mars dernier. Le président de la société civile noyau de Loutoukoulou, Lomingo Messe, fait savoir que ces derniers manquent surtout la nourriture car ils ont déjà reçu un don à nom vivant de la part du CICR. Ils plaident pour leur accompagnement de la part du gouvernement, des volontaires et des organisations humanitaires. Lomingo Messe.
2: Les anciens déplacés n'ont eu que l'assistance à nos vivres, des casseroles et assiettes, mais ils n'ont rien à manger. Depuis début avril, ils n'ont rien reçu à part ces dons de la Croix-Rouge. Jusqu'à maintenant, ils n'ont rien à manger.
1: Il appelle également les membres de la communauté à ne pas propager des fausses informations qui ne font qu'empirer la situation et pousser des milliers de personnes à fuir leurs entités.
0: Merci Hélène Boudjiriri et mesdames et messieurs, vous suivez Radio Maïndélo à Bukavu et dans les groupements des Karo Nyangezi en territoire de Walungu. Dans un court instant, la suite de cette édition du journal.
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0: Changeons de chapitre à présent pour parler santé. La responsabilité personnelle de chaque habitant et l'éveil des consciences collectives sont des éléments fondamentaux pour barrer la route à la propagation du virus Ebola qui sévit actuellement en RDC avec 3 cas confirmés au sud Kivu. C'est ce qu'indiquent des experts du domaine de la santé, des acteurs sociaux et les autorités face à la menace qui représente la maladie à virus Ebola pour les habitants du sud Kivu. Expédie Kalou.
4: Il ressort du constat général que la méfiance de la population est réelle car d'aucuns ne reconnaissent l'existence de la maladie à virus Ebola avec pour conséquence directe le non-respect des mesures barrières. Que ce soit dans les véhicules de transport en commun, les marchés publics, les écoles, les universités, les églises et certains bureaux, les mesures barrières comme le port du masque, la distanciation ou le lavage de mains ne sont pas observées. Ceci constitue un danger public pour les habitants, estime l'acteur social David Tikourou, qui en appelle à une prise de conscience pour freiner la propagation du virus Ebola. Il fait savoir que la maladie à virus Ebola existe réellement et sachant qu'aucun traitement approprié n'est disponible jusque-là pour la souche récemment découverte, la prévention reste le meilleur moyen pour y faire face. David Tikourou.
5: Nous demandons à la population de la ville de Bukavu et du site Kivu en général de prendre au sérieux la menace qui pèse sur la population par rapport à la maladie à virus Ebola qui est en train de faire des victimes, qui crée la psychose dans la population parce qu'aujourd'hui, plusieurs personnes sont en train de prendre cette maladie à la légère alors que cette maladie cause à ce que les frontières soient fermées. Aujourd'hui, on ne peut pas voyager, donc il faut prendre ça au sérieux. C'est une menace. Par conséquent, les marchés, les chauffeurs, je dirais les structures sanitaires, les écoles doivent respecter les mesures édictées par les autorités pour épargner les habitants ou la population de cette maladie.
4: Pour rappel, l'actuelle épidémie d'Ebola est déclarée en RDC depuis plus de 10 jours. 3 provinces sont touchées, à savoir l'Ituri, le Nord Kivu et le Sud Kivu. À l'échelle nationale, au moins 1000 cas symptomatiques, dont 101 confirmés, ainsi que 17 décès ont été enregistrés, selon des chiffres relayés par l'Organisation mondiale de la santé, OMS.
0: Chapitre santé toujours. La communauté e-report de la chefferie de Roubine dans le territoire d'Idjou tire la sonnette d'alarme face à la recrudescence des cas de choléra dans cette partie de la province du Sud Kivu. Ceci est contenu dans une note rendue publique et dont copie est parvenue à la rédaction des radios Maïndélé au Merme de Kereza.
6: Au cours d'une mission d'investigation communautaire menée, les membres de ces clubs disent avoir recensé 49 cas de choléra dans l'aire de santé des Kiwumba, dont 14 enfants de moins de 5 ans et 35 personnes âgées de plus de 5 ans. Selon le point focal de cette structure, Constance Sao, Kawa, le village de Tchougui, demeure l'épicentre de cette maladie avec 38 cas, soit 77,8% des cas enregistrés. Les membres de cette communauté attribuent cette situation à l'insuffisance des intrants médicaux nécessaires à la prise en charge des malades. Ils plaident ainsi pour une intervention des partenaires œuvrant dans les secteurs de la santé afin de contenir la propagation de cette maladie. Constat Sawa en parle.
7: Suite à une mission d'investigation communautaire menée par les équipes de la communauté Yoreport Ijuino et de l'association des jeunes pour le progrès, une flambée alarmante des cas de choléra a été identifiée dans l'aire de santé Kibumba. La communauté Yoreport et de l'association des jeunes pour le progrès lance un cri d'alarme auprès du bureau central de la zone de santé d'Ijuino, du gouvernement provincial et des partenaires humanitaires. La désinfection urgente de toutes les maisons touchées, notamment le village Tchouki, village Daligeza, village Kibumba, village Buyungu et autres coins. Approvisionnement des chances en intrants de santé, notamment des SO et des médicaments nécessaires. L'accès d'eau potable, distribution de kits wash comme aquataps, savon, jerrycan pour sécuriser l'eau des boissons.
6: Contacté à ce sujet, le médecin chef des zones d'Ijui, Aimé Kimba, confirme cette information. Il estime que le non-respect des mesures d'hygiène serait à l'origine de cette flambée épidémique. Le docteur Aimé Kimba appelle à une vaste campagne de sensibilisation ainsi qu'à un engagement communautaire accru pour freiner la propagation de la maladie, prévenir d'éventuels décès et encourager la population à acheminer rapidement tout cas suspect vers une structure sanitaire proche.
0: Et changeons de chapitre à présent, la nouvelle dynamique de la société civile NDC appelle les habitants de la ville de Bukavu et ses environs à la vigilance pour prévenir des cas d'incendie souvent rapportés dans différents quartiers de la ville pendant la saison sèche. Pour ces structures, les incendies sont de plus en plus rapportés durant la saison sèche et parmi les principales causes figurent la mauvaise installation électrique, la mauvaise conservation des produits inflammables et la cuisson des aliments sans contrôle. Déjà, un incendie a été rapporté dans l'après-midi de jeudi 28 mai 2026 sur l'avenue Wisha dans les quartiers Kafou en commune de Kadoutou, un cas qui devrait déjà interpeller la population à l'approche de la saison sèche, estime Nicolas Loubala, président provincial de la nouvelle dynamique de la cité civile Indici. Un peu plus loin dans les groupements de Nouilly en territoire des Cabarets, un autre incendie a consumé 7 maisons dans la nuit de jeudi à ce vendredi 29 mai 2026, explique la cité civile locale dont le président a été également victime. Face à cette situation, la nouvelle dynamique de la cité civile Indici appelle à la vigilance afin que ce genre d'incident ne puisse plus endeuiller la population déjà meurtrie par des effets de la guerre. Son président provincial Nicolas Loubala en parle.
8: La nouvelle dynamique de la société civile en province de Sud-Kivu est en train de lancer des alertes et d'éveiller la conscience de la population par rapport à cette saison sèche à laquelle nous approchons déjà, parce que pendant cette saison, nous enregistrons beaucoup d'incendies au niveau de la ville de Bukavu. C'est pourquoi on est en train d'appeler les autorités, mais aussi la population, de prendre des mesures pour se protéger. Il est inconcevable qu'aujourd'hui, la population puisse passer la nuit dans une même maison avec le carburant, et tous ces carburants sont à la base des incendies que nous enregistrons au niveau de la ville de Bukavu. Nous appelons que ce soit au niveau des autorités qu'on puisse chercher des dépôts ou bien des points où on doit garder ces carburants, que ce soit des maisons en matériaux durables, que ce soit au niveau des Kadoutou, au niveau des Bagira, au niveau d'Ibanda. Nous appelons les autorités politico-administratives de prendre des mesures préventives. La proactivité, c'est ça, prévenir. Si nous appelons les autorités de disponibiliser des véhicules anti-incendie dans chaque commune.
0: La population devrait également faire recours à des spécialistes du domaine pour procéder à des installations électriques dans leurs maisons, conseille-t-il. Il appelle aussi les parents à ne pas laisser les enfants seuls à la maison en leur confiant la tâche de faire seul la cuisson. Et les défenseurs des droits humains et acteurs de la société civile en territoire des Calais plaident pour la réhabilitation des différents ponts en état de dégradation avancée se trouvant sur la route nationale numéro 2 axe Bukavu-Calais-Goma. Il s'agit de plusieurs ponts qui servaient de passage principal pour les engins roulants et faciliter le déplacement des habitants dans plusieurs villages mais qui sont actuellement en état de délabrement avancé. Dans un entretien avec Radio Maïndéléon, nos sources parlent des ponts cachés qui à la limite entre Kabaré et Calais. Celui était sur la rivière Tichouva, sur la rivière Lukungula ainsi que dans les villages Niamukubi ou encore sur la rivière Kabushumba. Pour Cédric Machara, défenseur des droits humains du milieu et coordonnateur de l'organisation Sala, il serait nécessaire que les autorités pensent à réhabiliter ces ponts en profitant de cette période de saison sèche. Cédric Machara en parle.
9: Quand nous comptons déjà la population de Kabushungu, dans le village de Kabushungu, pour que les enfants atteignent l'école, pour que les malades atteignent les centres de santé, c'est toute une difficulté. ils ont traversé deux rivières, le Kungula et Kabushungu. Et quand ces rivières n'ont pas de passerelles, c'est tout un dégât. Loin de Bushushu, il y a aussi les rivières de Nyabibui, c'est tout un problème. Si nous allons vers Kacheke, c'est tout un problème. Mais aussi, quand on construit les passerelles, ça canalise les eaux. Ça peut aussi réduire les risques au niveau des éboulements, parce que quand les eaux quittent les montagnes, ça doit passer librement dans ce passerelle. Donc vous comprendrez que les passerelles, c'est un besoin prioritaire au niveau de cette entité.
0: Et merci de nous suivre en direct à Budapest sur le www.radiomandela.org. À présent, nous parlons sport.
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0: La finale de la 48e édition du championnat provincial de football se joue ce samedi 30 mai à Bukavu et oppose les FC Malwa de Kamituga à l'école de football Walungu. Les deux équipes ont fait preuve d'abnégation et de bravoure en franchissant étape par étape pour atteindre la finale. En fin de compte, le vainqueur du match remportera la coupe et obtiendra son ticket qualificatif pour la Ligue 2 de la Linafoot la saison prochaine. Le coup d'envoi de ces matchs sera donné à 15h au stade de la Concorde en commune de Kadutu. 2h

0: Saint-Germain aura lieu ce samedi 30 mai à Budapest, capitale de la Hongrie. Les Gunners d'Arsenal, finalistes malheureux en 2006 face au FC Barcelone, cherchent à gagner leur première Ligue des champions de l'UEFA. Le Paris Saint-Germain est tout simplement le tenant du titre et le premier club français à jouer deux finales en 10 ans. Ces matchs débutent à partir des 18h, heure de Bukavu.
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0: Et avec vous, Alain Kabika, les conditions précaires dans lesquelles plusieurs familles déplacées ayant fui leur ménage à cause des affrontements dans les villages environnants, les parcs nationaux de Kaouzibiega PNKB et les dégâts causés par l'incendie déclaré au quartier Kafou en commune de Kadutu l'après-midi du jeudi 28 mai 2026 font partie des sujets commentés par la presse ce vendredi 29 mai 2026.

Ouvrons cette revue de presse avec le site kivutimes.com qui annonce que les territoires du Kabare, dont la province de Sud-Kivu, enregistrent depuis plusieurs semaines un afflux des familles déplacées, fuyant les affrontements récurrents signalés dans plusieurs villages, situés notamment aux alentours du parc national des Kaozibega-Penkabé. Cette insécurité, écrit ces médias, pousse des centaines de ménages à abandonner leurs habitations, leurs terres et leurs biens, aggravant davantage la crise humanitaire dans cette partie de la RDC. Selon plusieurs déplacés rencontrés dans les groupements des Moudaka, la détérioration de la situation sécuritaire ne leur a laissé d'autre choix que de fuir précipitamment leur village pour sauver leur vie. Certains déplacés affirment avoir parcouru plusieurs kilomètres à pied avec leurs enfants et quelques effets personnels avant de trouver refuge dans des familles d'accueil à Kungé et dans d'autres villages environnants. Sur place, les conditions de vie demeurent extrêmement difficiles. Hébergés dans des maisons déjà surpeuplées et confrontés elles aussi à une situation économique fragile, les familles d'accueil peinent à répondre aux besoins croissants des déplacés. Les manques de nourriture, d'eau potable, de couverture, d'ustensiles de cuisine et d'abri à des cas exposent davantage ces populations à une vulnérabilité accrue. Au-delà des difficultés alimentaires, plusieurs déplacés alertent également sur la dégradation de leur état de santé. Faute des moyens financiers et d'assistance médicale suffisante, de nombreuses familles disent recourir à l'automédication malgré le risque sanitaire encouru. Les enfants malades, les femmes enceintes ainsi que les personnes âgées figurent parmi les catégories les plus affectées par cette situation. Les déplacés indiquent également que l'interruption des activités agricoles risque d'aggraver l'insécurité alimentaire dans les prochaines semaines. Ayant abandonné leurs champs en pleine saison culturelle, plusieurs ménages craignent de ne plus disposer des réserves suffisantes pour survivre dans les mois à venir. Les familles déplacées lancent un appel urgent aux organisations humanitaires et aux personnes de bonne volonté afin d'obtenir une assistance en vivre et en non-vivre. Un incendie d'une rare violence s'est produit l'après-midi du jeudi 28 mai 2026 sur avenue Ouécha dans les quartiers Nkafu en commune de Kadutu à Bukavu, écrit dans un autre sujet le site Est News.

0: président de la cité civile, noyau communal Bibanda. Deux maisons ont été complètement consumées par le flamme. Une troisième habitation a dû être démolie volontairement afin d'empêcher la propagation du feu vers les parcelles voisines. D'après cette même source, l'incendie serait causé par des enfants qui préparaient un repas à domicile. Grâce à l'intervention rapide des jeunes du quartier, ajoute ST News, les enfants ont pu être secourus à temps, évitant ainsi un bilan humain dramatique. Outre les maisons détruites, plusieurs biens matériels ont également été réduits en cendres. Les habitants du quartier, encore sous le choc, dénoncent les manques des moyens d'intervention rapide face à ce type de catastrophe dans la ville de Bukavu. Face à cette situation, David Chikuru Chalaziri appelle les familles à redoubler de vigilance dans les ménages. Il insiste notamment sur la nécessité de ne jamais laisser les enfants seuls à la maison, surtout à proximité du feu ou d'appareils électriques. Il recommande également à la population d'éviter la manipulation hasardeuse des installations électriques, de surveiller les chargements des téléphones et de tenir les produits inflammables hors des portées des enfants afin de prévenir d'autres drames similaires. Conclut le site internet d'information stnews.info.
1: Et ce communiqué, avant de clôturer complètement cette édition du journal TPO d'hier, s'y porte à la connaissance de l'opinion publique et de la communauté humanitaire qui l'a suivi à travers les informations diffusées ce vendredi 29 mai 2026. L'existence d'individus se faisant passer pour des agents humanitaires dans les territoires des Kabarés, précisément dans les localités de Bougoube, Chirunga et Kagabi. Selon ces informations, ces personnes procéderaient à l'enregistrement de la population en vue d'éventuelles distributions des vivres et des bétails, tout en exigeant un paiement en contrepartie. Cet effet, TPO RDC tient à informer clairement la population qu'il ne mène actuellement aucun projet de distribution dans les territoires des Kabarés. L'organisation rappelle également que toutes les assistances humanitaires qu'elle met en œuvre sont entièrement gratuites et ne peuvent en aucun cas faire l'objet d'un paiement ou d'une quelconque monnayage. Par conséquent, TPO DRC dément formellement toute implication dans ces agissements et précise que les personnes citées ne sont ni ses employés, ni ses représentants, ni ses partenaires. TPO RDC appelle la population des Kabarés à la vigilance et invite toute personne victime ou témoin de telles pratiques à les signaler immédiatement aux autorités compétentes. L'organisation demande également aux autorités administratives, sécuritaires et judiciaires de se saisir de cette situation afin de protéger la population contre toute forme d'escroquerie et d'usurpation d'identité humanitaire. Ainsi fait à Bukavu le 29 mai 2026 pour TPO, Paul Mwendanga, chargé des partenariats, signe ses communiqués. Et c'est par cette note que nous mettons un point final à cette session d'information sur Radio Maïndéléo. Merci à toutes et à tous de l'avoir suivi avec attention. Mais si vous nous avez pris encore des diffusions, voici les rappels des titres. Cela fait plus de 4 mois maintenant que la circulation est interrompue sur le tronçon routier allant de Moudaka en territoire des Kabarés jusqu'à Kalongi en territoire des Kalé. Ceci suite aux affrontements devenus récurrents dans différents villages de la zone selon la société civile locale. L'insécurité dans certains groupements du territoire des Kabarés, des hommes armés sèment terreur et désolation dans ces milieux, alerte les défenseurs des droits humains qui parlent des assassinats ciblés, pillages et enlèvements comme mode opératoire des auteurs. Et en sport, place samedi 30 mai au final du championnat provincial et de la Ligue des champions de l'IFA. Malwa de Kamituga affronte Ekofoot Walungu au sud Kivu et très loin. Arsenal en découdra avec les talents du titre les Paris Saint-Germain. La mise en œuvre de celle des millions de la présentation Héritier Boroto. Excellente suite et bonne humeur chez vous en compagnie des programmes des Radio Maïndéléo. Tout à l'heure, cette même édition en version Swahili avec notre confrère Samuel Abamungo. Retrouvez-la donc sur les www.radiomaïndéléo.org. D'ici là, portez-vous bien, prenez soin de vous et surtout de vos proches. Chaque jour est une vie. Au revoir.

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La famille Mutuga Banywara Sébastien, à la profonde douleur d'annoncer aux amis frères et connaissances la mort de son fils Alain Mutaga Babouine, mort survenu à Beni après une très courte période de maladie. Ce communiqué s'adresse plus particulièrement à tous les ressortissants des Ninja, à tous ses fils et filles se trouvant partout ailleurs, aux habitants des quartiers Founou Premier pas à pas, aux familles Saleh Mouliri, Ramazani Mouliri et à sa belle famille Mouchota à Nyamugo, aux équipes également des vétérans Epave, Ami Bek, Diaspora, Goma et autres. Le décès se tient à Goma au domicile du défunt en attendant le rapatriement du corps de Beni pour Goma où l'enterrement est prévu sur place. Le communiqué est signé par Mutaga Ekos, petit frère du défunt. La famille Chigusha Mukanire Pascal a le profond regret d'annoncer aux frères, amis, sœurs et connaissances partout où ils se trouvent le décès inopiné de son fils Chigusha Bigeramungo Daniel, communément connu sous le nom de Bezo, décès survenu à l'hôpital provincial général de référence de Bukavu ce jeudi 28 mai 2026 de suite d'une maladie. Le dé est organisé au numéro 29 avenue Boulevard du Lac à la Botte, non loin du bâtiment INPP. L'enterrement est prévu ce samedi 30 mai 2026 au cimetière de la Ruzizi. Le programme des obsèques vous sera communiqué ultérieurement. Pour la famille, Donato Itegua signe le présent communiqué. 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Tous les préfets du secondaire Bukavu 4 Panzi sont invités à prendre part à une réunion qui se tiendra ce lundi 1er juin 2026 à 8h30 liée salle Chinyabuguma, paroisse de Chai. Ordre du jour, nouvelle disposition pratique pour la transmission des points scolaires et 13 des candidats de la 4e réception générale. Dernière mise au point pour la passation du TENASOSP. Vu l'importance des points inscrits à l'ordre du jour, aucune absence ne sera tolérée et le respect de l'heure est de stricte rigueur. Faites à Bukavu le 29 mai 2026, Jamari Muhindo Bigenza Koko, inspecteur chef de poule du secondaire Bukavu 4, signe le présent communiqué. 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
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La famille Mulemangabo Senzimwami Gaston informe l'opinion publique en général et la population de Bukavu en particulier que la maison située sur avenue Bobozo au numéro 4/8, quartier Ndendere, commune Dibanda, n'est pas à vendre. Cet immeuble est une propriété familiale privée et inaliénable dont le certificat a été volé et toutes les autorités à tous les niveaux sont déjà informées et alertées. Toute personne qui vous contacterait pour une quelconque transaction sur cet immeuble et tout acte qu'elle poserait sera une arnaque. Par conséquent, toute personne qui se livrerait à des manœuvres d'achat de cet immeuble perdra son argent et subira la rigueur de la loi. Faites à Bukavu le 21 avril 2026 pour la famille Mulemangabo Senzimwami Gaston, père de la famille, signe le présent communiqué. 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
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Professeur Désiré Bayongwa, recteur, signe le présent communiqué. Depuis un certain temps, il a été constaté que le service de gardiennage dans la ville de Bukavu dote leurs agents des uniformes semblables à celles de la police révolutionnaire congolaise ou de l'armée révolutionnaire congolaise. Face à cette confusion qui pourrait être à la base de l'insécurité dans la ville de Bukavu, le maire de la ville informe les responsables des entreprises de gardiennage qu'à dater de ce jour, il est strictement interdit de porter des habits avec indice militaire ou de la police. Tout contrevenant sera sanctionné sévèrement, conformément à la loi en vigueur. Faites à Bukavu, docteur Nicolas Kialangalilo Mulondani, directeur, signe le présent communiqué. 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
0: 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Nangamboya au fond. Tu les chutes là. Emile. Comment on appelle dans le nom de Namba 09 90 46 34 09 90 46 34 09 09 086 49 15 09 086 49 15. La page est à Facebook.
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0: Bye bye.

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1: Merci de nous avoir choisi pour vous informer. C'est l'heure des informations interactives sur Radio Mandeléo. D'abord, les titres de cette édition du journal. L'actualité dans cette édition du journal, cela fait plus de 4 mois maintenant que la circulation est interrompue sur les tronçons routiers allant de Moudak en territoire de Kabaré jusqu'à Kalongue en territoire de Calais, et ceci suite aux affrontements devenus récurrents dans différents villages de la zone selon la société civile locale. Au sommaire également, insécurité dans certains groupements du territoire de Kabaré. Des hommes armés sèment terreur et désolation dans ces milieux, alerte des défenseurs des droits humains qui parlent des assassinats ciblés, pillages et enlèvements comme mode opératoire des auteurs. Et en sport, place ce samedi 30 mai 2026 au final du championnat provincial et de la Ligue des champions de l'UEFA. Maloua de Kamituga affronte Ecofoot Walung au Sud Kivu. Et très loin, Arsenal en découdra avec les tenants du titre, les Paris Saint-Germain. Voilà tout pour les minutes de l'actualité Radio Mandeléo en plusieurs lettres. Le journal en trois titres. Mesdames et messieurs, merci et bienvenue.
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1: De l'insécurité pour commencer cette édition du journal, la circulation reste interrompue depuis plus de 4 mois maintenant sur les tronçons routiers allant de Moudak en territoire de Kabaré jusqu'à Kalongue en passant par l'axe Biega-Kassiri-Suiro. Cette situation est consécutive aux affrontements dans différents villages de la zone, provoquant ainsi une rupture des échanges économiques entre les habitants de ces entités. Myriam Ofano.
3: Le président de la société civile Forces Vives de Kalongue, Eric Makusudi, alerte sur la détérioration des conditions de vie dans des villages de Fendula, Moulé, Rambo et Kalongue suite à cette situation.

0: dépend de ses taxes pour ses activités économiques et l'accès aux services sociaux des bases, indique pour sa part Asipropaid ASBL, une organisation engagée pour la promotion des droits humains et la protection des populations vulnérables. Pour cette structure, les conséquences de la fermeture de cette route sont lourdes. C'est entre autres l'insécurité alimentaire, la malnutrition, l'abandon scolaire et les difficultés d'accès aux soins de santé pour les malades, les femmes enceintes et les personnes âgées. Son président Théophile Niakara en parle.
1: Cette situation a un impact direct sur la vie quotidienne. Les petits commerçants ne parviennent plus à écouler les produits agricoles, leurs marchandises. Les marchés sont affaiblis en tout cas. Les prix des denrées alimentaires ont augmenté et plusieurs familles peinent déjà à se nourrir. Cette situation vraiment devient très compliquée parce que la malnutrition a augmenté. Les gens ne peuvent plus voyager, les gens ne peuvent plus aller au marché.
0: Il plaide pour la réouverture urgente de la route Mundaka Kalonge ou, à défaut, la mise en place de mesures humanitaires garantissent la circulation des civils et des biens essentiels.
2: Et dans ce même chapitre, comme annoncé au sommaire de cette édition du journal, la situation sécuritaire est alarmante dans certains groupements du territoire des Kabarem, particulièrement dans les villages riverains du PNKB, où des hommes armés continuent à opérer en inquiétant les paisibles citoyens. C'est ce qu'indiquent des défenseurs des droits humains dans plusieurs alertes parvenues à Radio Mindeléo depuis le début de la semaine. Cette situation se caractérise par des assassinats ciblés, les pillages, des arrestations arbitraires et des enlèvements à l'Inkabika.
3: Parmi les assassinats, le dernier carré monte au vendredi 29 mai dans les villages Kamakombe en groupement des Bougouri, où une femme a été abattue par des inconnus. L'on rapporte également des cas de pillages et autres représailles dans les villages des Kadjidji, en groupement des Mudaka, où les habitants fuient leur village, se dirigeant les uns vers les centres commerciaux des Mudaka et d'autres dans les groupements des Miti toujours en territoire des Kabare. Des défenseurs des droits humains dénoncent également les menaces qui pèsent sur les hommes et jeunes garçons dans différents villages des Bougouri, Miti, Mudaka et Irambikatana, plus particulièrement ceux des villages situés dans les hauteurs du parc national des Kaouzibiga. D'autres sources parlent des cas de graves violations des droits humains et tracasseries qui se poursuivent à différentes barrières contrôlées par des éléments armés dans différentes entités. Cette situation continue de plonger les habitants dans une psychose généralisée au point que nombreux choisissent d'abandonner carrément leur maison pour se rendre dans des grands centres où ils espèrent trouver un peu d'inquiétude. Les défenseurs des droits humains dans la zone invite les uns et les autres à multiplier les efforts pour créer un climat de paix afin de permettre à la population de vivre dans la quiétude.
2: Merci Alain Kabika. Et le territoire de Walungu continue d'enregistrer des déplacés en provenance des différents coins du même territoire, comme Moulamba et Kanyola, alors que d'autres viennent du territoire voisin de Chabunda. Plus de 5000 nouveaux déplacés internes ont été identifiés dans différents villages, comme Luntukulu, Lumaziba, Nyamarege et Budodo, indique la société civile de Luntukulu, Hélène Boudjiriri.
4: Ces nouveaux déplacements seraient dus aux informations faisant état des probables affrontements qui pourraient éclater entre les Wazalendo et les M23 dans cette partie du sud Kivu, alors que d'autres seraient liés au mouvement de certains militaires qui se retirent de certains villages. À Luntukulu, Maziba, Nyamarege et Budodo, où ils vivent, ces déplacés sont localisés dans des écoles, églises et familles d'accueil, indique la société civile locale. Cette structure citoyenne fait savoir que les nouveaux arrivants viennent s'ajouter à plus de 5000 autres qui sont arrivés depuis le mois de mars dernier. Le président de la société civile noyau de Luntukulu, Lomingo Messe, fait savoir que ces derniers manquent surtout la nourriture car ils ont déjà reçu un don à non vivre de la part du CICR. Il plaide pour leur accompagnement de la part du gouvernement, des volontaires et des organisations humanitaires. Lomingo Messe.
5: Wamepata assistance ya mano vivre, lakini wanakosewa chakula.
6: Les anciens déplacés n'ont eu que l'assistance à non vivre des casseroles et assiettes, mais ils n'ont rien à manger. Depuis début avril, ils n'ont rien reçu à part ces dons de la Croix-Rouge. Jusqu'à maintenant, ils n'ont rien à manger.
4: Il appelle également les membres de la communauté à ne pas propager des fausses informations qui ne font qu'empirer la situation et pousser des milliers de personnes à fuir leurs entités.
2: Merci Hélène Boudjiriri et mesdames et messieurs, vous suivez Radio Mindelo à Bukavu et dans les groupes de Karongo Nyangezi en territoire de Walungu. Dans un court instant, la suite de cette édition du journal.
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2: Changeons de chapitre à présent pour parler santé. La responsabilité personnelle de chaque habitant.

0: bilan élevé et des consciences collectives sont des éléments fondamentaux pour barrer la route à la propagation du virus Ebola qui sévit actuellement en RDC avec 3 cas confirmés au Sud Kivu. C'est ce qu'indiquent des experts du domaine de la santé, des acteurs sociaux et les autorités face à la menace qui représente la maladie à virus Ebola pour les habitants du Sud Kivu, expédie Kialo.
1: Il ressort du constat général que la méfiance de la population est réelle, car d'aucuns ne reconnaissent l'existence de la maladie à virus Ebola, avec pour conséquence directe le non-respect des mesures barrières. Que ce soit dans les véhicules de transport en commun, les marchés publics, les écoles, les universités, les églises et certains bureaux, les mesures barrières comme le port du masque, la distanciation ou le lavage de mains ne sont pas observées. Ceci constitue un danger public pour les habitants, estime l'acteur social David Chikourou, qui en appelle à une prise de conscience pour freiner la propagation du virus Ebola. Il fait savoir que la maladie à virus Ebola existe réellement et sachant qu'aucun traitement approprié n'est disponible jusque-là pour la souche récemment découverte, la prévention reste le meilleur moyen pour y faire face. David Chikourou.
2: Nous demandons à la population de la ville de Bukavu et du site Kivu en général de prendre au sérieux la menace qui pèse sur la population par rapport à la maladie à virus Ebola qui est en train de faire des victimes, qui crée la psychose dans la population, parce qu'aujourd'hui, plusieurs personnes sont en train de prendre cette maladie à la légère, alors que cette maladie cause à sec. Les frontières soient fermées, aujourd'hui on ne peut pas voyager, donc il faut prendre ça au sérieux, c'est une menace. Par conséquent, les marchés, les chauffeurs, je dirais les structures sanitaires, les écoles doivent respecter les mesures édictées par les autorités pour épargner les habitants ou la population de cette maladie.
1: Pour rappel, l'actuelle épidémie d'Ebola est déclarée en RDC depuis plus de 10 jours. 3 provinces sont touchées, à savoir l'Ituri, le Nord Kivu et le Sud Kivu. À l'échelle nationale, au moins 1000 cas symptomatiques, dont 101 confirmés, ainsi que 17 décès ont été enregistrés, selon des chiffres relayés par l'Organisation mondiale de la santé, OMS.
0: Chapitre santé toujours. La communauté e-report de la chefferie de Rubinga en territoire d'Idjui tire la sonnette d'alarme face à la recrudescence des cas de choléra dans cette partie de la province du Sud Kivu. Ceci est contenu dans une note rendue publique et dont copie est parvenue à la rédaction des radios Maïndéleo au Merme de Kereza.
3: Au cours d'une mission d'investigation communautaire menée, les membres de ces clubs disent avoir recensé 49 cas de choléra dans l'aire de santé de Kiumba, dont 14 enfants de moins de 5 ans et 35 personnes âgées de plus de 5 ans. Selon le point focal de cette structure, Constant Sawa, le village de Tchougui demeure l'épicentre de cette maladie avec 38 cas, soit 77,8% des cas enregistrés. Les membres de cette communauté attribuent cette situation à l'insuffisance des intrants médicaux nécessaires à la prise en charge des malades. Ils plaident ainsi pour une intervention des partenaires œuvrant dans les secteurs de la santé afin de contenir la propagation de cette maladie. Constant Sawa en parle.
4: Suite à une mission d'investigation communautaire menée par les équipes de la communauté e-report Ijuinor et de l'association des jeunes pour le progrès, une flambée alarmante des cas de choléra a été identifiée dans l'aire de santé Kibumba. La communauté e-report et de l'association des jeunes pour le progrès lance un cri d'alarme auprès du bureau central de la zone de santé d'Ijui, du gouvernement provincial et des partenaires humanitaires. La désinfection d'urgence et toutes les maisons touchées, notamment le village Tchougui, village Taligeza, village Kibumba, village Boyongo et autres coins. Approvisionnement des chances en intra de santé, notamment des SO et des médicaments nécessaires. L'accès d'eau potable, distribution de kits wash comme aquataps, savon, jerrycan pour sécuriser l'eau des boissons.
3: Contacté à ce sujet, le médecin-chef des zones d'Idjui, Aimé Kemba, confirme cette information. Il estime que le non-respect des mesures d'hygiène serait à l'origine de cette flambée épidémique. Le docteur Aimé Kemba appelle à une vaste campagne de sensibilisation ainsi qu'à un engagement communautaire accru pour freiner la propagation de la maladie, prévenir d'éventuels décès et encourager la population à acheminer rapidement tout cas suspect vers une structure sanitaire proche.
0: Et changeons de chapitre à présent, la nouvelle dynamique de la société civile NDC appelle les habitants de la ville de Bukavu et ses environs à la vigilance pour prévenir des cas d'incendie souvent rapportés dans différents quartiers de la ville pendant la saison sèche. Pour cette structure, les incendies sont de plus en plus rapportés durant la saison sèche et parmi les principales causes figurent figure la mauvaise installation électrique, la mauvaise conservation des produits inflammables et la cuisson des aliments sans contrôle. Déjà, un incendie a été rapporté dans l'après-midi de jeudi 28 mai 2026 sur l'avenue Wesha dans les quartiers Kafou en commune de Kadoutou. Un cas qui devrait déjà interpeller la population à l'approche de la saison sèche, estime Nicolas Loubala, président provincial de la nouvelle dynamique de la société civile NDC. Un peu plus loin, dans les groupements des Louis, en territoire des Cabarets, un autre incendie a consumé 7 maisons dans la nuit de jeudi à ce vendredi 29 mai 2026, explique la société civile locale, dont le président a été également victime. Face à cette situation, la nouvelle dynamique de la société civile NDC appelle à la vigilance afin que ce genre d'incident ne puisse plus endeuiller la population déjà meurtrie par les effets de la guerre. Son président provincial Nicolas Loubala en parle.
5: La nouvelle dynamique de la société civile en province de Sud-Kivu est en train de lancer des alertes et d'éveiller la conscience de la population par rapport à cette saison sèche à laquelle nous approchons déjà, parce que pendant cette saison, nous enregistrons beaucoup des incendies au niveau de la ville de Bukavu. C'est pourquoi on est en train d'appeler les autorités, mais aussi la population, de prendre des mesures pour se protéger. Il est inconcevable qu'aujourd'hui, la population puisse passer la nuit dans une même maison avec le carburant, et tous ces carburants sont à la base des incendies que nous enregistrons au niveau de la ville de Bukavu. Nous appelons que ce soit au niveau des autorités qu'on puisse chercher des dépôts ou bien des points où on doit garder ces carburants, que ce soit des maisons en matériaux durables, que ce soit au niveau des Kadoutou, au niveau des Bagira, au niveau d'Ibanda. Nous appelons les autorités politico-administratives de prendre des mesures préventives. La proactivité, c'est ça, prévenir. Si nous appelons les autorités de disponibiliser des véhicules anti-incendie dans chaque commune.
0: La population devrait également faire recours à des spécialistes du domaine pour procéder à des installations électriques dans leurs maisons, conseille-t-il. Il appelle aussi les parents à ne pas laisser les enfants seuls à la maison en leur confiant la tâche de faire seul la cuisson. Et les défenseurs des droits humains et acteurs de la société civile en territoire décalé plaident pour la réhabilitation des différents ponts en état de dégradation avancée se trouvant sur la route nationale numéro 2 axe Bukavu-Kalehe-Goma. Il s'agit de plusieurs ponts qui servaient de passage principal pour les engins roulants et faciliter le déplacement des habitants dans plusieurs villages, mais qui sont actuellement en état de délabrement avancé. Dans un entretien avec Radio Maïndéléon, nos sources parlent des ponts cachés qui, à la limite entre Kabaré et Kalehe, celui jeté sur la rivière Tichouva, sur la rivière Lukungula, ainsi que dans les villages Nyamukubi ou encore sur la rivière Kabushumba. Pour Cédric Machara, défenseur des droits humains du milieu et coordonnateur de l'organisation Sala, il serait nécessaire que les autorités pensent à réhabiliter ces ponts en profitant de cette période de saison sèche. Cédric Machara en parle.
6: Quand nous comptons déjà la population de Kabushungu, dans les villages de Kabushungu, pour que les enfants atteignent l'école, pour que les malades atteignent les centres de santé, c'est toute une difficulté. Donc, traverser des rivières, le Kungula et Kabushungu. Et quand ces rivières n'ont pas de passerelle, c'est tout un dégât. Loin des Bushushu, il y a aussi les rivières de Nyabibui, c'est tout un problème. Si nous allons vers Kacheke, c'est tout un problème. Mais aussi, quand on construit les passerelles, ça canalise les eaux. Ça peut aussi réduire les risques au niveau des éboulements, parce que quand les eaux quittent dans les montagnes, ça doit passer librement dans ce passerelle. Donc, vous comprendrez que les passerelles, c'est un besoin prioritaire au niveau de cette entité.
0: Et merci de nous suivre en direct à Budapest sur le www.radiomaindelo.org. À présent, nous parlons sport.
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0: La finale de la 48e édition du championnat provincial de football se joue ce samedi 30 mai à Bukavu et oppose les FC Maloua de Kamituga à l'école de football de Walungu. Les deux équipes ont fait preuve d'abnégation et de bravoure en franchissant étape par étape pour atteindre la finale. En fin de compte, le vainqueur du match remportera la coupe et obtiendra son ticket qualificatif pour la Ligue 2 de la Linafoot la saison prochaine. Le coup d'envoi de ces matchs sera donné à 15h au stade de la Concorde en commune de Kadoutou. 2 heures avant, précisément à 13h. Il est prévu le match de classement entre l'US Bilombe de Bagira et Miba Sport de Katana, au terme duquel le vainqueur finira à la 3e place du podium dans ce championnat. Au niveau européen, la finale de la Ligue des Champions de l'IFA entre Arsenal et les Paris Saint-Germain aura lieu ce samedi 30 mai à Budapest, capitale de la Hongrie. Les Gunners d'Arsenal, finalistes malheureux en 2006 face au FC Barcelone, cherchent à gagner leur première Ligue des Champions de l'IFA. Les Paris Saint-Germain est tout simplement les tenants du titre et le premier club français à jouer deux finales en 2 ans. Ces matchs débutent à partir des 18h, heure de Bukavu.
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0: Et avec vous, Alain Kabika, les conditions précaires dans lesquelles plusieurs familles déplacées ayant fui leur ménage à cause des affrontements dans les villages environnants, les parcs nationaux de Kaouzibiega PNKB et les dégâts causés par l'incendie déclaré au quartier Kafou en commune de Kadutu l'après-midi du jeudi 28 mai 2026 font partie des sujets commentés par la presse ce vendredi 29 mai 2026.

0: Ouvrons cette revue de presse avec le site kivutimes.com qui annonce que les territoires du Kabari dans la province de Sud-Kivu enregistrent depuis plusieurs semaines un afflux des familles déplacées, fuyant les affrontements récurrents signalés dans plusieurs villages, situés notamment aux alentours du parc national des Kaouzi-Béga-Pénkabé. Cette insécurité, écrit ces médias, pousse des centaines de ménages à abandonner leurs habitations, leurs terres et leurs biens, aggravant davantage la crise humanitaire dans cette partie de la RDC. Selon plusieurs déplacés rencontrés dans les groupements des Moudaka, la détérioration de la situation sécuritaire ne leur a laissé d'autre choix que de fuir précipitamment leur village pour sauver leur vie. Certains déplacés affirment avoir parcouru plusieurs kilomètres à pied avec leurs enfants et quelques effets personnels avant de trouver refuge dans des familles d'accueil à Kungé et dans d'autres villages environnants. Sur place, les conditions de vie demeurent extrêmement difficiles. Hébergés dans des maisons déjà surpeuplées et confrontés, elles aussi, à une situation économique fragile, les familles d'accueil peinent à répondre aux besoins croissants des déplacés. Les manques de nourriture, d'eau potable, de couverture, d'ustensiles de cuisine et d'abri à des cas exposent davantage ces populations à une vulnérabilité accrue. Au-delà des difficultés alimentaires, plusieurs déplacés alertent également sur la dégradation de leur état de santé. Faute des moyens financiers et d'assistance médicale suffisante, de nombreuses familles disent recourir à l'automédication malgré le risque sanitaire encouru. Les enfants malades, les femmes enceintes ainsi que les personnes âgées figurent parmi les catégories les plus affectées par cette situation. Le déplacé indique également que l'interruption des activités agricoles risque d'aggraver l'insécurité alimentaire dans les prochaines semaines. Ayant abandonné leurs champs en pleine saison culturelle, plusieurs ménages craignent de ne plus disposer des réserves suffisantes pour survivre dans les mois à venir. Les familles déplacées lancent un appel urgent aux organisations humanitaires et aux personnes de bonne volonté afin d'obtenir une assistance en vivre et en non-vivre. Un incendie d'une rare violence s'est produit l'après-midi du jeudi 28 mai 2026 sur avenue Ouécha dans les quartiers Nkafu en commune de Kadutu à Bukavu, écrit dans un autre sujet le site estnews.info. Selon ce site internet d'information, le sinistre qui s'est déclaré vers 14h a causé d'importants dégâts matériels et laissé plusieurs familles sans abri. Selon des informations rapportées par David Chikourou, ancien président de la cité civile noyau communal d'Ibanda, deux maisons ont été complètement consumées par le flamme. Une troisième habitation a dû être démolie volontairement afin d'empêcher la propagation du feu vers les parcelles voisines. D'après cette même source, l'incendie serait causé par des enfants qui préparaient un repas à domicile. Grâce à l'intervention rapide des jeunes du quartier, ajoute ST News, les enfants ont pu être secourus à temps, évitant ainsi un bilan humain dramatique. Outre les maisons détruites, plusieurs biens matériels ont également été réduits en cendres. Les habitants du quartier, encore sous le choc, dénoncent les manques des moyens d'intervention rapide face à ce type de catastrophe dans la ville de Bukavu. Face à cette situation, David Chikourou Chalaziri appelle les familles à redoubler de vigilance dans les ménages. Il insiste notamment sur la nécessité de ne jamais laisser les enfants seuls à la maison, surtout à proximité du feu ou d'appareils électriques. Il recommande également à la population d'éviter la manipulation hasardeuse des installations électriques, de surveiller les chargements des téléphones et de tenir les produits inflammables hors des portées des enfants afin de prévenir d'autres drames similaires. Conclut le site internet d'information estnews.info.
1: Et ce communiqué, avant de clôturer complètement cette édition du journal TPO d'hier, s'y porte à la connaissance de l'opinion publique et de la communauté humanitaire qui l'a suivi à travers les informations diffusées ce vendredi 29 mai 2026. L'existence d'individus se faisant passer pour des agents humanitaires dans les territoires des Kabare, précisément dans les localités de Bugobe, Chirunga et Kagabi. Selon ces informations, ces personnes procéderaient à l'enregistrement de la population en vue d'éventuelles distributions des vivres et des bétails, tout en exigeant un paiement en contrepartie à ces cet effet. TPO RDC tient à informer clairement la population qu'il ne mène actuellement aucun projet de distribution dans les territoires des cabarets. L'organisation rappelle également que toutes les assistances humanitaires qu'elle met en œuvre sont entièrement gratuites et ne peuvent en aucun cas faire l'objet d'un paiement ou d'une quelconque monnayage. Par conséquent, TPO DRC dément formellement toute implication dans ses agissements et précise que les personnes citées ne sont ni ses employés, ni ses représentants, ni ses partenaires. TPO RDC appelle la population des cabarets à la vigilance et invite toute personne victime ou témoin de telles pratiques à les signaler immédiatement aux autorités compétentes. L'organisation demande également aux autorités administratives, sécuritaires et judiciaires de se saisir de cette situation afin de protéger la population contre toute forme d'escroquerie et d'usurpation d'identité humanitaire. Ainsi fait à Bukavu le 29 mai 2026 pour TPO, Paul Mwendanga, chargé des partenariats, signe ses communiqués. Et c'est par cette note que nous mettons un point final à cette session d'information sur Radio Maïdéléo. Merci à toutes et à tous de l'avoir suivi avec attention. Mais si vous nous avez pris en cours des diffusions, voici les rappels des titres. Cela fait plus de 4 mois maintenant que la circulation est interrompue sur les tronçons routiers allant de Moudak en territoire des Kabarés jusqu'à Kalongi en territoire des Calais. Ceci suite aux affrontements devenus récurrents dans différents villages de la zone selon la société civile locale. Insécurité dans certains groupements du territoire des Kabarés. Des hommes armés sèment terreur et désolation dans ces milieux. Alerte les défenseurs des droits humains qui parlent des assassinats ciblés, pillages et enlèvements comme mode opératoire des auteurs. Et en sport, place samedi 30 mai au final du championnat provincial et de la Ligue des champions de l'IFA. Maloua de Kamituga affronte Ecofoot Walungu au sud Kivu et très loin. Arsenal en découdra avec les talents du titre, les Paris Saint-Germain. La mise en œuvre était celle d'Emile Moumine dans la présentation Héritier Boroto. Excellente suite et bonne humeur chez vous en compagnie des programmes des Radio Maïdéléo. Tout à l'heure, cette même édition en version Swahili avec notre confrère Samuel Abamungu. Retrouvez-la donc sur les www.radiomaïdéléo.org. D'ici là, portez-vous bien, prenez soin de vous et surtout de vos proches. Chaque jour est une vie. Au revoir.